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1: Il est 5h en temps universel, 7h ici à Paris.
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1: Et bonjour à tous, merci d'être avec nous. 3 heures d'actualité internationale à suivre, des reportages, des invités, des chroniques, vous le savez, avec nos journalistes, correspondants, envoyés spéciaux à Moscou, à Jérusalem ou encore à Cannes, notamment dans le sud de la France. Puisqu'on continue évidemment de vous faire vivre le festival de cinéma, on va y revenir au cours de ce RFI matin. Mais d'abord, le journal international. Bonjour Simon Bourtembourg.
3: Bonjour Clotilde, bonjour à toutes et à tous.
1: Et nous sommes en direct de Pékin dès le début de ce journal.
3: La capitale chinoise, théâtre ce vendredi d'un second jour de pourparlers entre Xi Jinping et Donald Trump. Le président américain qui se félicite d'avoir conclu des accords commerciaux fantastiques avec son homologue. Une offre d'aide pour rouvrir le détroit d'Ormuz et la promesse d'une importante commande de Boeing. C'est notamment ce que le locataire de la Maison Blanche annonce avoir obtenu. Décryptage à suivre avec notre correspondante à Pékin. À Kiev, victime de l'une des attaques les plus sanglantes après 4 ans de guerre, au moins 24 personnes ont été tuées hier dans la capitale ukrainienne. Des drones russes tombés par centaines, alors que dans le sud de l'Ukraine, cette fois, un convoi humanitaire de l'ONU a été frappé. Dans ce journal, le témoignage du chef du bureau de l'OTCHA à Kiev. Il était à bord du véhicule visé hier par des drones russes. À la une de cette édition est également cette réunion exceptionnelle à Cuba en pleine panne électrique massive. Le directeur de la CIA était à La Havane hier. L'île, soumise à un blocus pétrolier de Washington, fait face, nous le verrons, à une très grave crise énergétique. Et puis nous serons au Sénégal, où une profession asphyxiée par l'augmentation de ses coûts de production est en colère. Ce sont les boulangers. Ils réclament l'augmentation du prix de la baguette.
1: Dernier déjeuner de travail donc pour clôturer une visite de 2 jours en Chine.
3: Donald Trump quittera Pékin dans les prochaines heures pour regagner Washington. Le président américain qui revendique ce vendredi plusieurs accords fantastiques signés avec Xi Jinping. Après 2 jours de sommet, Washington met en effet en avant une série d'avancées commerciales pour montrer que la relation sino-américaine reste sous contrôle malgré les tensions géopolitiques. Claire Broderst, vous êtes la correspondante de RFI à Pékin. En parallèle, les discussions ont aussi largement porté sur l'Iran et sur la stabilité des approvisionnements énergétiques mondiaux.
4: Alors oui, et Donald Trump affirme, vous le disiez, avoir obtenu plusieurs engagements économiques importants de la part de la Chine. Le président américain évoque notamment une commande de 200 avions Boeing, importante, mais inférieure aux volumes espérés par les marchés, ainsi qu'une hausse des achats chinois de soja, de bœuf, de pétrole et d'autres produits agricoles américains. Washington parle également de discussions avancées sur de futurs échanges de biens dits non sensibles, pour un montant pouvant atteindre plusieurs dizaines de milliards de dollars. Les deux pays cherchent aussi à mettre en place des mécanismes pour éviter une nouvelle escalade commerciale après des mois, on le sait, de tensions douanières. Mais un dossier reste particulièrement sensible, c'est celui des terres rares. Les États-Unis reconnaissent une amélioration des exportations chinoises de minerais stratégiques qui sont essentiels aux batteries, aux semi-conducteurs ou encore à l'industrie militaire, même si Pékin continue de ralentir certaines licences. Autre sujet délicat, les puces électroniques et l'intelligence artificielle. Alors Washington envisagerait d'autoriser une dizaine d'entreprises chinoises à accéder à certaines puces ultra performantes de Nvidia, notamment les H200 qui sont utilisées pour l'intelligence artificielle. Alors c'est un geste limité alors que les restrictions technologiques américaines restent quand même largement en place. Et vous le disiez, en parallèle du commerce, la guerre en Iran s'est imposée dans les discussions. Pékin affirme que ce conflit n'aurait jamais dû arriver et appelle désormais à un cessez-le-feu rapide. Une position aussi liée aux intérêts énergétiques chinois. Une grande partie du pétrole importé par la Chine transite par le détroit d'Ormuz, aujourd'hui au cœur des tensions régionales, Simon.
3: Cléa Broderst en direct de Pékin. À Washington, cette fois, représentants libanais et israéliens à nouveau réunis autour de la table ce vendredi. Les discussions entamées hier ont été positives et productives, selon un haut responsable américain. Mais pourtant sur le terrain, cette fois en dépit de la trêve qui court normalement jusque ce dimanche, eh bien Israël poursuit sa campagne militaire au sud Liban. Opposé au pourparlers de Washington, le Hezbollah pro-iranien a de son côté déclaré avoir utilisé un drone pour attaquer des soldats israéliens dans le nord de l'État hébreu. Israël qui rapporte ce matin la mort de l'un de ses soldats au sud Liban cette fois. Au total, 20 Israéliens ont été tués au Liban depuis le début de la guerre. C'était le 2 mars dernier. Sur la même période, les bombardements israéliens ont fait plus de 2800 morts au Liban, dont au moins 200 enfants selon Beyrouth.
1: En Ukraine, la ville de Kiev est en deuil aujourd'hui.
3: Oui, un deuil national au lendemain d'une attaque massive sur la capitale ukrainienne, l'une des plus sanglantes après 4 ans de guerre. Le bilan des frappes de jeudi est lourd. Il a été revu ce matin à au moins 24 morts. Et les services de secours sont eux encore engagés dans le déblaiement d'un immeuble de 9 étages. Notamment, il s'est effondré après avoir été visé par un drone russe. C'est plus au sud du pays, plus au sud de l'Ukraine cette fois, à proximité de Kherson. C'est un véhicule du Bureau de la coordination des affaires humanitaires de l'ONU qui a été frappé par des drones explosifs russes. Et nous avons pu contacter le chef du bureau de l'OCHA à Kiev, Andrea de Dominico. Il faisait partie du convoi humanitaire ciblé. À 2 reprises, le véhicule blindé dans lequel il se trouvait a été frappé par des drones russes. Alors si les dégâts sont mineurs et s'il n'y a pas de blessés, Andrea de Dominico regrette tout de même les attaques à répétition sur les acteurs humanitaires en Ukraine.
5: C'est le 4e accident qu'on enregistre dans les dernières 2 années. Malheureusement, ça devient de plus en plus le cas. Ce qui est très inquiétant, c'est qu'on déjà il n'y a pas de respect de l'emblème des Nations Unies, de nos opérations. Il n'y a pas de respect pour les civils et ces attaques nous ne permettront plus progressivement, sont en train de nous limiter la possibilité d'aller servir les populations qui sont dans des zones les plus exposées. Donc nous, on demande à tous les États membres de respecter le rôle des Nations Unies, de respecter le mouvement humanitaire.
3: Le chef du bureau de l'OCHA à Kiev, au micro RFI de Lila Olkinoura, alors qu'en Russie cette fois, les autorités déplorent la mort ce matin de 3 personnes dans des frappes ukrainiennes à 200 km au sud-est de Moscou. On dénombre également 12 blessés selon le gouverneur local.
1: Il est 6h07 à Londres, au Royaume-Uni. Keir Starmer est encore un peu plus poussé à la démission.
3: Non, et la pression toujours plus forte et même au sein de son propre camp. Hier, l'un de ses principaux frondeurs au sein du parti travailliste, le ministre de la Santé, Wes Streeting, il a démissionné. Un frondeur qui pourrait faire partie des candidats à la succession du chef de gouvernement issu du Labour. Le dernier déclaré en date, c'est Andy Burnham. Il est maire de Manchester et il a confirmé son intention de briguer un siège lors d'une élection partielle dans le Grand Manchester. L'opportunité ensuite de revenir au Parlement et de potentiellement briguer la direction du parti. C'est une illustration, s'il en fallait, que Keir Starmer a peut-être perdu le soutien de ses électeurs, mais aussi des représentants de sa propre famille politique. Je vous propose à ce sujet l'analyse d'Aurélien Antoine. Il est professeur des universités et spécialiste du droit constitutionnel britannique.
6: Keir Starmer est arrivé au pouvoir plus par hostilité à des années de gouvernement conservateur que par véritable adhésion au projet. Donc, quand on ne fait pas l'objet d'un vote d'adhésion, la moindre erreur est payée cash. La dernière ayant été la gestion chaotique de l'affaire Epstein qui avait touché un des caciques du Labour, Lord Mandelson. Deuxième point, ce sont les élections du week-end passé, les élections locales et le renouvellement des sièges du Parlement écossais et gallois. Pour ce dernier, jamais le Parti travailliste n'avait fait un score aussi faible. Et puis, il y a cette problématique des sociaux-démocrates qu'on retrouve ailleurs en Europe qui peinent tout de même à afficher une politique volontariste de réduction des inégalités et de la pauvreté qui est très forte au Royaume-Uni, qui s'est accentuée notamment en raison du Brexit, de la pandémie de Covid-19, des multiples guerres aux portes de l'Europe ou au Moyen-Orient. Donc ces périodes de crise donnent l'impression à la population de devoir participer de façon générale à l'effort sans que l'on touche suffisamment les personnes les plus aisées dans ce type de situation.
3: L'universitaire Aurélien Antoine au micro RFI de Justine Fontaine. Un mot de ces nouveaux affrontements entre gangs près de Port-au-Prince en Haïti. Alors que la situation sécuritaire se dégrade, notamment autour de l'aéroport de la capitale, eh bien selon un nouveau bilan provisoire, les combats violents entre plusieurs gangs ont fait au moins 78 morts depuis samedi. Face à cette escalade de la violence depuis le week-end dernier, quelques 5300 personnes ont quitté la banlieue de Port-au-Prince.
1: Dans l'actualité également, Simon, cette réunion exceptionnelle à Cuba en pleine panne électrique massive.
3: L'île soumise à un blocus pétrolier de Washington fait face à une très grave crise énergétique. Les réservoirs de carburant sont tout simplement vides. C'est ce que regrettent les autorités cubaines qui recevaient hier à La Havane le directeur de la CIA. C'est seulement la deuxième visite connue d'un directeur de l'agence américaine de renseignement sur l'île, et ce depuis la révolution de 1959. Alors les autorités cubaines évoquent une rencontre qui vise notamment à contribuer au dialogue politique entre les deux pays. Et un peu plus tôt, le gouvernement communiste s'était déjà dit prêt à examiner un plan d'aide de 100 millions de dollars proposé par Washington. Dans ce contexte, eh bien, Justine Fontaine a pu joindre un habitant de La Havane. Il nous raconte son quotidien et comment se débrouillent les Cubains pour se déplacer.
4: L'île est divisée en deux groupes, ceux qui ont des proches à l'étranger et les autres. Yasser González Cabrera, lui, considère qu'il fait partie des privilégiés.
7: J'ai la chance d'avoir des amis en Europe et quand je touche le fond, ils m'envoient un peu d'aide pour continuer à aller de l'avant.
4: Il vit près de bâtiments militaires et d'un hôpital. Grâce à ça, il est moins touché par les coupures de courant quotidiennes. Mais même lui a du mal à se nourrir.
7: Mon frigo est tout le temps presque vide. Je ne peux pas le remplir, sinon il ne me reste plus d'argent pour d'autres choses.
4: Passionné de cyclisme, Yasser vivait du tourisme, mais le secteur s'est totalement effondré. Face aux pénuries, à commencer par celle de carburant, il a vu certains Cubains se tourner vers le vélo.
7: Là, devant moi, il y a un tricycle électrique, par exemple. Je ne peux pas donner un chiffre, mais je vois beaucoup de gens à vélo. Et en les regardant, on se rend compte qu'ils ont commencé récemment.
4: Lui-même s'est mis à organiser des ateliers pour apprendre aux Cubains à faire du vélo. Plusieurs centaines de personnes ont suivi ses cours ces derniers mois.
3: Justine Fontaine. Au Mali, les rebelles indépendantistes du FLA affirment détenir plus de 200 militaires maliens à Kidal, à des hommes considérés comme des prisonniers de guerre par le Front de Libération de l'Azawad. Plusieurs vidéos de ces soldats maliens détenus ont été diffusées. Ils sont retenus captifs depuis les combats du 25 avril dernier à Kidal. Cette ville du nord du Mali a été prise à l'armée malienne et à ses partenaires russes de l'Africa Corps lors d'une offensive menée conjointement avec les djihadistes du Jnim liés à Al-Qaïda. Selon le FLA, plusieurs dizaines de militaires auraient été tués lors de ces combats. Les autorités maliennes de transition n'ont communiqué ni sur le bilan des attaques du 25 avril, ni sur les cas des militaires maliens capturés.
1: Au Sénégal, c'est une profession asphyxiée par l'augmentation de ses coûts de production.
3: Les boulangers sénégalais sont en colère. Ils réclament l'augmentation du prix de la baguette, un prix fixé par l'État dans le pays d'Afrique de l'Ouest où 10 millions de baguettes sont consommées chaque jour. Fourrées au thon ou encore aux œufs, le morceau de pain s'échange contre 150 francs CFA. Un prix tout simplement intenable pour les boulangers qui, vous le disiez, ont vu leur coût de production exploser. Alors la profession menace même de stopper la production de baguettes si le tarif n'est pas revu à la hausse pour atteindre 200 francs CFA. Les explications à Dakar de Léa Lisa Westerhoff.
8: C'était la première mesure et promesse phare des autorités fraîchement arrivées au pouvoir en 2024, celle de baisser le prix des denrées de première nécessité, dont le pain. En juin 2024, la baguette était donc passée de 175 à 150 francs CFA. Une baisse obtenue au forceps, assure le principal syndicat du secteur, en échange de mesures d'accompagnement, comme celle de mieux contrôler l'ouverture de nouvelles boulangeries pour éviter une trop grande proximité entre les commerces, ou encore d'interdire la vente du pain dans des boutiques non agréées. Mais deux ans plus tard, aucune de ces promesses n'a été réalisée, assure Amadou Gaye à la tête du principal syndicat des boulangers. Dans le même temps, le prix de la levure a augmenté, tout comme celui du diesel, qui sert à alimenter les fours suite à une pénurie auprès des compagnies pétrolières. Désormais, les baguettes sont vendues à perte, affirme Amadou Gaye, mettant en péril de plus en plus de boulangeries sur les 2500 que compte le pays. La Fédération nationale des boulangers demande donc le droit d'augmenter le prix de la baguette à 200 francs CFA pour un pain de 210 grammes, ou à défaut de supprimer la TVA sur les factures d'électricité. Léa Lisa Westerhoff, Dakar, RFI.
1: Et puis deux absents de marque et quelques surprises. Simon Didier Deschamps a dévoilé hier le nom des 26 joueurs français convoqués pour la prochaine Coupe du Monde.
3: Le sélectionneur de l'équipe de France de football fait confiance à la majorité de ses cadres, dont son capitaine, évidemment Kylian Mbappé du Real Madrid. Mais en revanche, il a dû trancher à certains postes pour composer son groupe. Cédric de Oliveira.
9: C'était la dernière fois qu'il se prêtait à l'exercice pour son ultime grande compétition en tant que sélectionneur. Didier Deschamps a dû trancher comme d'habitude.
10: Plein de décisions à prendre pour faire en sorte de nous mettre dans les meilleures conditions. J'ai des choix à faire.
9: Deschamps a ainsi donné sa chance au novice lensois Robin Risser comme troisième gardien. Il a aussi sélectionné 9 défenseurs, dont Maxence Lacroix. Le joueur de Crystal Palace, présent lors du dernier rassemblement en mars, a convaincu le patron des Bleus.
10: Il a été performant avec nous. Il est capable de jouer axe gauche, axe droit, d'avoir une sécurité supplémentaire derrière. Ça nous donne aussi des options différentes à un moment ou à un autre.
9: Avec le polyvalent Lacroix, il y aura donc 9 défenseurs et seulement 5 milieux de terrain, puisque Eduardo Camavinga n'a pas été retenu. Les performances du joueur du Real Madrid ont été décevantes.
10: La concurrence est très très forte. Je ne remets pas en doute son potentiel. Il a le droit de m'en vouloir. Je le comprends.
9: Autre pilier habituel de Deschamps, Randal Kolo Muani regardera la Coupe du Monde à la télé. C'est l'athlétique Jean-Philippe Mateta qui se rendra aux États-Unis. Dernier maillon d'une attaque séduisante composée de 9 joueurs, dont Kylian Mbappé, le capitaine, ou encore Ousmane Dembélé.
3: Le Ballon d'Or et les Bleus qui affronteront la Côte d'Ivoire et l'Irlande du Nord au début du mois de juin pour 2 ultimes matchs de préparation avant le Mondial.
1: Merci beaucoup Simon Bourtembeau. 5h15 en temps universel, vendredi 15 mai 2026. Plusieurs rendez-vous importants ce matin. D'abord, un entretien avec un talentueux et jeune violoniste. Il est né en Syrie avant d'arriver en France à son adolescence. Bilal Al-Nemr nous racontera son incroyable parcours. Ce sera dans un peu plus d'une heure sur RFI. À suivre aussi ce reportage à Jérusalem où les violences contre les chrétiens sont de plus en plus nombreuses.
11: Il y a 23 ans, lorsque je suis entré dans la vie monastique, il y avait des crachats et des attaques. Ça se produisait déjà, disons, tous les 3 mois. Dans l'obscurité, personne autour, pas de témoins oculaires, enfin vous voyez. Maintenant, ça arrive en plein jour. Ceux qui font ça, je les appelle les hooligans de la religion. Leur idéologie, c'est Israël pour les juifs, les non-juifs, dehors.
1: Un reportage à écouter vers 7h15 en temps universel. Israël et cette participation qui dérange à l'Eurovision. Le concours de chant perturbé cette année par des boycotts pour dénoncer la présence israélienne. On va y revenir dans la fabrique du monde, juste avant le prochain journal international.
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1: On sera aussi à Moscou alors que la Russie a subi une attaque ukrainienne ce vendredi au lendemain des importantes frappes russes sur Kiev. Les Russes qui, face au coût de cette guerre, sont de plus en plus étranglés financièrement. Explication d'environ 2 heures. Elle défend son frère en prison depuis 1 an au Tchad. Chancel Masra, la sœur de l'ancien Premier ministre Succès Masra, sera notre invitée sur RFI. Ce sera dans environ une demi-heure. Et puis les derniers films projetés au Festival de Cannes, les sports, la revue de presse aussi. Tout cela à suivre dans RFI Matin. Mais d'abord, les investigations se poursuivent pour tenter de remonter à l'origine de l'antivirus qui a contaminé une dizaine de personnes pendant une croisière à bord de Longus. En Argentine, point de départ du navire, une mission scientifique va se rendre à Ushuaia la semaine prochaine pour rechercher d'éventuels rongeurs, vecteurs de ce virus. Tandis qu'en France, tous les cas contacts ont été testés négatifs hier. Le chef de l'Organisation mondiale de la santé, de son côté, a salué le bon déroulé de l'évacuation des passagers du navire à Tenerife. Et pourtant, malgré ces déclarations censées rassurer, bien la désinformation autour de cet antivirus inonde les réseaux sociaux. Bonjour Grégory Genevrier.
12: Bonjour Clotilde.
1: Même si cette épine a a priori rien à voir avec celle du Covid-19, les mêmes théories du complot refont surface.
12: Oui, armes de dépopulation massive, faux remèdes, confinement généralisé. L'antivirus est la nouvelle coqueluche des influenceurs conspirationnistes. Comme durant la crise du Covid-19, ces comptes martèlent à tort que nous serions face à une nouvelle pandémie. Cette contraction de plan et de pandémie prétend que la flambée d'antivirus aurait été volontairement programmée, une sorte de complot des élites. Les justifications avancées sont assez farfelues, allant de la mise en place d'une dictature au trucage des votes lors des futures élections de mi-mandat aux États-Unis.
1: Alors sur quoi s'appuient concrètement ces théories complotistes ?
12: Sur des fausses informations, parfois relativement grossières. C'est le cas de cette vidéo prétendument filmée par un automobiliste américain. On pense y voir un camion de transport roulant sur une route bitumée. À l'arrière de la benne, des dizaines de souris sont lâchées par une petite ouverture.
13: Rats? Oh no way, they keep coming out of there.
12: Plusieurs commentaires parlent de souris infectées par l'antivirus relâché par l'OMS. La vidéo cumule plus de 2 millions de vues sur X et Facebook.
1: Sauf que vérification faite, cette vidéo n'est pas réelle.
12: Non, ces images ont été générées par intelligence artificielle. Au-delà de l'aspect surréaliste de cette scène, plusieurs éléments visuels interrogent. Les souris projetées à haute vitesse rebondissent toutes au même endroit sur la route. Certains éléments de décor changent de couleur sans raison. Autre élément de vérification, cette vidéo dure 15 secondes tout pile. C'est aujourd'hui la durée standard d'un clip généré par un outil d'intelligence artificielle grand public. Les détecteurs d'IA que nous avons utilisés pointent vers Sora 2, l'outil développé par OpenAI et la start-up derrière ChatGPT.
1: C'est un Fox, c'est loin, hein, Grégory, d'être un cas isolé.
12: Non, loin de là, vidéo sortie de leur contexte, faux articles de presse, déclarations manipulées du directeur général de l'OMS. Les modes opératoires sont variés. Les complotistes fabriquent eux-mêmes ces fausses informations pour crédibiliser leurs théories et faire des vues. Parfois marginalisés depuis que le Covid-19 ne représente plus une urgence de santé publique internationale, ces influenceurs voient en l'antivirus une opportunité de revenir sur le devant de la scène.
1: Est-ce que ces théories sur l'antivirus sont populaires ?
12: Alors c'est toujours très difficile d'estimer concrètement l'impact de ces fausses informations. Ce que l'on sait, c'est qu'elles se multiplient et sont mises en avant par les algorithmes. Bien aidés aussi par un traitement médiatique assez dense, parfois anxiogène, ces infox se cumulent pour la plupart des millions de vues. Un fonds de commerce dangereux qui sème le doute, agite la peur et dégrade la confiance envers les institutions.
1: Les dessous de l'infox avec Grégory Genevrier.
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1: Elle concerne près de 4 millions de personnes en France. La précarité hygiénique. Lorsque le gel douche, le dentifrice, le shampoing passent au second plan, faute de moyens suffisants. D'après le baromètre publié par l'association Don Solidaire, 60% des familles monoparentales déclarent se priver de ces produits d'hygiène pour des raisons budgétaires, contre 43% des Français dans l'ensemble. Alors certaines épiceries solidaires proposent des articles à prix réduit pour les plus précaires. C'est un reportage en région parisienne d'Aram Beng.
14: Mardi, jour d'ouverture de l'épicerie solidaire située à Saint-Ouen, près de Paris. Une demi-douzaine de femmes, chariots de course à la main, attendent déjà devant la porte qui s'ouvre à 14h. Et c'est Lavinia Fournier qui fait l'ouverture. Elle est la fondatrice de l'association Solidarité Active Saint-Ouen, gérante de cette épicerie, pas comme les autres.
15: Petite épicerie de quartier, donc 40 mètres carrés. Alors on a des produits alimentaires et puis on a surtout quelque chose qui est très apprécié, c'est les produits d'hygiène.
14: Et effectivement, le rayon est bien fourni.
15: On a tout un rayon avec des produits d'hygiène pour toute la famille. Et surtout là, on a un petit rayon qui est dédié aux bébés.
14: Financée par la collectivité, l'épicerie achète ses produits à des tarifs symboliques auprès des structures de collecte de dons ou d'invendus de la grande distribution ou des fabricants, ce qui lui permet de vendre à petit prix.
15: Alors c'est une épicerie sociale, donc le principe c'est qu'il y ait une participation pour donner de la dignité aux personnes, pour qu'elles n'aient pas l'impression qu'elles sont toujours en train de demander des choses. Et la participation, c'est une participation qui est symbolique, c'est-à-dire qu'ils vont payer le prix d'un magasin classique divisé par 5.
14: Savon, shampoing, déodorant, mais aussi des produits alimentaires, le choix est assez large pour les bénéficiaires qui sont désignés par des assistants sociaux. Mounira, une retraitée de 70 ans, y trouve son bonheur.
16: Ben, j'ai un peu de tout, produits d'hygiène, un peu de l'huile, un peu ce qu'on trouve, ce qui nous manque à la maison. Le gel douche, le shampoing, on a de la bonne marque ici. Et on peut se permettre de les acheter ici à petit prix.
14: Tout à l'heure, vous me disiez que vous avez une petite retraite et que ça ne suffit pas.
16: Oui, largement. Et maintenant, avec ça, ça peut nous aider. Ça bouge des trous.
14: Cette mère de famille monoparentale attend, elle, son tour pour passer à la caisse. Dans son caddie, il y a
17: des cotons-tiges, du gel douche, shampoing, des serviettes pour les enfants, les filles, surtout.
14: Serviettes hygiéniques ?
17: Oui, c'est ça. Oui, surtout ça, c'est cher ailleurs. Et je trouve ici, c'est bon, ça aide dans le budget, voilà.
14: Cette bénéficiaire a payé un peu moins de 50 euros pour toutes ses courses qui lui auraient coûté plus de 250 euros dans un commerce classique. En France, la précarité hygiénique touche de nombreuses personnes, comme l'explique Anthony Ickney, directeur de plaidoyer au sein de l'association Don Solidaire.
18: On n'a pas affaire à, uniquement à des personnes, des grands exclus, des grands marginaux ou des personnes à la rue. Elles sont bien sûr concernées au premier chef par la précarité hygiénique. Mais ce que notre baromètre montre, c'est que les femmes sont également des victimes de la précarité menstruelle, que les jeunes sont en première ligne face à la précarité hygiénique, et également que les actifs, les personnes qui travaillent, et notamment les travailleurs pauvres, et ça c'est une nouveauté du sondage de cette année, sont également surreprésentés par les visages de la précarité hygiénique.
14: Et les conséquences sont lourdes pour ces personnes.
18: On a 18% des personnes qui manquent de produits d'hygiène qui renoncent à se rendre à un entretien d'embauche. On a des gens qui renoncent effectivement à se rendre à un rendez-vous amical ou amoureux. Des gens qui restent cloîtrés chez eux parce que elles n'ont pas pu se laver correctement, parce que la mise en beauté n'est pas possible, parce qu'elles n'ont pas ces produits.
14: Selon les derniers baromètres de Don Solidaire, près de la moitié des personnes concernées par la précarité hygiénique disent perdre confiance en elles. Un manque de confiance qui aboutit à l'isolement social pour un tiers d'entre elles.
1: Un reportage d'Aram Beng. Et 7h25 à Paris, dans la presse française aussi ce vendredi 15 mai 2026. C'est la Dream Team, l'équipe de rêve pour le Parisien. Une liste 3 étoiles pour l'équipe à moins d'un mois de la Coupe du Monde de football. Le sélectionneur des Bleus, on le disait tout à l'heure dans le journal, a dévoilé sa liste avec quelques surprises selon certains journaux comme Libération qui pointe notamment une victime principale, le milieu de terrain du Real Madrid, Eduardo Camavinga, non retenu donc pour ce mondial sur le continent américain. Les surprises de la dernière liste de Didier Deschamps sont assez marginales, tempèrent tout de même l'équipe et sanctionne selon le quotidien sportif les saisons bancales. Le Parisien reconnaît aussi que la liste n'était pas spécialement difficile à établir pour le sélectionneur qui dispose de choix partout. Des Bleus brillants offensivement, écrit le Parisien. Et puis dans l'actualité aussi, la suite du Festival de Cannes, 79e édition, avec un thème qui revient pour l'instant, un appel à la résistance, certains films qui reviennent sur la position de l'artiste face à des enjeux politiques ou bien en lien avec la guerre. Le Journal de Cannes, c'est signé Sophie Torlotin.
19: L'art et la politique, c'est l'une des lignes de force de ce 79e festival évoqué dès l'ouverture par Jane Fonda.
20: Je crois que le cinéma a toujours été un acte de résistance parce que nous racontons des histoires et les histoires sont ce qui fait de nous une civilisation. Alors célébrons l'audace, la liberté et l'acte puissant de la création.
19: C'est justement un artiste libre, issu d'une grande civilisation dévoyée par la barbarie, qui était invoqué hier en compétition. Dans 1949, Pavel Pavlikovski dresse le portrait d'un écrivain tentant de rester fidèle à ses valeurs démocratiques. Le prix Nobel de littérature Thomas Mann rentre en Allemagne en 1949, pays qu'il a quitté à l'arrivée d'Hitler au pouvoir. Hans Tischler lui prête ses traits.
21: On ne voulait pas présenter une biographie exacte, mais la constatation d'une crise. Thomas Mann, qui avait beaucoup de peur de rentrer en 49, bizarrement, il dit « Un écrivain indépendant est le seul possible représentant de l'Allemagne. » Il cherche un chemin aussi réconfortant et réunissant.
19: L'autre film de la compétition, projeté hier, était également consacré à une autrice, jouée par Isabelle Huppert, qui espionne ses voisins pour mieux inventer leur vie.
22: Parce que ça n'a rien à voir avec vous, pourquoi vous êtes si énervé ?
19: Cette fois, c'est le réalisateur qui est en exil, ou tout du moins qui l'a tourné en France avec des stars, faute de pouvoir filmer en Iran. Asghar Farhadi, à qui les journalistes avaient consigne de ne pas poser des questions politiques, estime que son nouveau film, Histoire parallèle, est plus persan que français.
23: Ce film est français dans son apparence, dans son thème, dans sa langue, mais au fond c'est un film iranien. Plus on avance dans l'histoire et plus il ressemble à mes films précédents. Donc, il me semble que le public iranien ne le percevra pas différemment.
19: Et puis, à la semaine de la critique, était projeté Dua, un film de Blerta Bacholi, portrait d'une jeune fille dans le Kosovo de 1998, largement inspiré de sa propre adolescence. C'est un film à vocation cathartique, mais aussi une façon de parler de la vie des gens dans la guerre, ce qui est d'actualité. Parfois, quand on pense à eux, on se dit qu'ils sont différents de nous, qu'ils vivent avec la peur des bombes et des missiles. Mais il y a des moments de normalité. Les gens veulent juste survivre et résister, même dans les pires conflits. C'est cela que je voulais montrer. Sophie Torlotin, Apolline Verlon, Cannes, RFI.
1: Et on sera en direct de Cannes dans le prochain journal international dans un peu plus d'une demi-heure. En attendant, l'actualité africaine à suivre sur RFI.
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5: Bonjour à tous et à toutes. Soyez les bienvenus à l'écoute de Midi à sa porte pour une session radiophonique aux couleurs de la rencontre. Entre les gens, entre les genres, entre les univers culturels de la vallée, entre les mondes cloisonnés de nos quotidiens et de nos cercles. Une rencontre aussi désirable que nécessaire politiquement, parce qu'à ne jamais se croiser, on en oublie qu'on a les mêmes façons de s'émouvoir. Sur cette antenne, on essaye et on réussit parfois à mêler les univers. Et aujourd'hui, c'est le cas. Puisque dans une seule et même émission, vous entendrez les taiseux énergumènes de l'association Gigor Électrique, qui propage depuis le poulailler infernal des Michauds à Gigor une onde saturée de rock'n'roll, une onde qui régénère et permet l'abandon dans la danse. Et j'accueille aussi trois personnes de l'équipe d'un festival qui se propose d'ouvrir la musique classique sous toutes ses formes à toutes les oreilles. Je veux bien sûr parler du festival Le Goût du La, festival insolite de musique classique qui aura lieu, prenez date, du jeudi 14 au dimanche 17 mai à Saillant. On accueille donc Johan Recoul, bonjour.
6: Bonjour.
5: Tu es chef d'orchestre et tu conduis, entre autres, l'Orchestre symphonique de la Vallée. Bonjour Virgile.
6: Bonjour.
5: Virgile van Zinneken, tu es musicien, tu joues du violon et tu fais partie avec Yona. Salut Yona.
7: Salut.
5: Yona Sidi, tu es aussi musicienne et tu fais partie avec beaucoup d'autres gens dont vous allez nous parler, de l'équipe organisatrice du Goût du La. Tu joues du piano, tu joues de l'accordéon, tu es une super prof d'éveil musical. Merci à tous les trois d'être avec nous en studio. Avant d'entrer dans le détail de la programmation du Goût du La, j'avais envie qu'on s'attarde sur le principe du festival pour ceux, celles parmi nos auditeurices qui n'auraient pas entendu parler de ce... Ça fait combien de temps que ça existe quand même ?
7: C'est la 8e édition.
5: Ah, quand même !
7: Cette année.
5: Donc pour nos auditeurices qui ne connaîtraient pas encore, il faut aller goûter ce La-La. Eh bien, on voulait présenter d'abord ce principe, c'est-à-dire cette formule mélangeuse qui vous guide depuis ces 8 années. Qui veut s'y jeter ?
7: Eh bien, allez, j'y vais. Le Goût du La, c'est né d'une envie de mettre la musique classique dans des cadres insolites. C'est parti, à vrai dire, d'un mouvement qui est né à San Francisco, qui s'appelle le Classical Revolution, qui est un groupe de jeunes qui ont décidé de mettre la musique classique dans des bars, même des bars bruyants, et de jouer du Bach pendant que tout le monde boit des bières. Et de voir qu'en fait, en buvant ta bière, tu pouvais bouger ta tête comme ça sur le rythme de Bach et de danser sur ces rythmes, ça nous a fait à l'époque à San Francisco dire que faut diffuser la musique classique comme ça aussi, parce que c'est chouette. Et ça permet à des gens de l'écouter différemment, et aux musiciens et aux musiciennes qui la jouent, de la jouer aussi dans des cadres nouveaux, enfin différents et agréables aussi. Donc quand on est venu dans la Drôme, on s'est dit faisons ça aussi à Saillant. Et c'est parti il y a 8 ans, en faisant juste une petite matinée pendant le marché, où on installait un piano devant l'église et on était une trentaine de musiciens et de musiciennes à venir jouer un ou deux morceaux les uns à la suite des autres. Et petit à petit, le festival a un peu grandi. Et cette année, c'est 4 jours en fait, c'est du 14 au 17 mai, du jeudi au dimanche. Et voilà, ce qu'on aime bien, c'est de trouver, de créer des idées pour mettre la musique classique dans différents endroits, dans différents cadres, en partenariat avec différentes associations. Parce que c'est ça qui nous motive aussi beaucoup, c'est de d'un coup rencontrer les gens de la pétanque Saillansonne, par exemple, ou du foot, ou avec qui on jouait l'an dernier, avec les gens de la bibliothèque de Saillan, de créer des moments comme ça en partenariat avec d'autres assos pour se connaître et partager de la musique et des émotions ensemble, joyeusement, quoi.
5: Virgile, Johan, vous avez envie d'ajouter quelque chose sur le thème ?
6: Je compléterai en disant que cette musique classique qu'on partage, c'est un très joyeux prétexte aussi pour se rencontrer à travers différentes générations, rencontrer l'autre qu'on ne connaît pas et s'asseoir à côté sur un banc et partager un moment d'écoute. Et c'est vraiment des choses qu'on est très heureux de voir chaque année, de voir des enfants, de voir des personnes âgées se côtoyer dans une écoute assez originale et parfois assez enchantée.
8: Et j'abonde dans ce sens-là, l'aspect rencontre est probablement le point le plus important du Goudula. Même quand tu joues sur la scène ouverte, que tu as fini ton petit morceau, ou ton duo, ton trio, et tu sors de là, et puis tu as le droit d'aller manger, comme tes musiciens, de manger un truc très bon, parce qu'il y avait quand même, il y avait aussi la bouffe à l'origine du Goudula. Donc les musiciens, ils ont le droit de manger des bonnes choses. On est à côté du marché, les gens font un petit peu de bruit, on s'assied sur un banc, on écoute quelqu'un d'autre, ou alors on est incapable d'écouter parce qu'on a les oreilles, parce qu'on est encore dans son truc. Mais il y a cet aspect de rencontre qui met les choses un petit peu de manière assez accessible, mais dans les deux sens. Pas simplement le public peut accéder aux artistes, mais les artistes sont aussi à côté du public et peuvent se mélanger dans les niveaux et dans les âges.
5: Alors voilà, on a parlé du mélange entre les âges, puisqu'on va rentrer dans le détail de la programmation, mais un tricot crêpe et répète sur la place de la Darès, quand même, ça me fait plaisir à lire. Et puis, oui, la mélange des pratiques sportives et musicales. Donc cette année, c'est la pétanque en musique, c'est ça ?
7: Exactement. Cette année, on a décidé de faire un partenariat avec la pétanque Saillansonne, qui est une asso qui se développe aussi vers les jeunes cette année, parce qu'elle a commencé à donner des cours de pétanque aux enfants. Et ils sont super motivés avec ce partenariat. Donc c'est chouette, ils ont plein de propositions. On a vraiment hâte de ce moment. Ils nous ont proposé des manières de faire dans la musique qui seraient liées avec des manières de jouer à la pétanque. Par exemple, ils ont une activité qui s'appelle le tir, où tu traces des lignes dans le sable à 3 mètres, 5 mètres, 7 mètres. Et donc, ils faisaient le parallèle avec la portée de notes. Et donc, d'un coup, on a commencé à imaginer un petit déroulé où on pourrait faire tirer les spectateurs voilà, sur ces lignes et créer de la musique qui s'associerait à ces boules qui tombent sur les lignes ou à côté. Et ils nous ont aussi dit que leur instrument préféré était le violoncelle. Donc, on en a profité pour penser que c'était un bon moment pour faire du solo de violoncelle à ce moment-là.
5: Ça, c'est samedi 16 mai à 10h30, boule et bac. Quand le cochonnet rencontre le violoncelle, je suis en train de lire le programme du Goudula. Dernière des rencontres, celle entre pro et amateur. Et là, j'en viens à un gros morceau de cette session du Goudula, qui est l'orchestre symphonique, qui va par deux fois dans cette semaine nous interpréter Carmen.
9: Saillant, boulevard de l'Écho, répétition du Saillant Symphonique Orchestra.

0: une petite oreille dans une des répètes. C'est, j'adore ça. On va en avoir d'autres morceaux. Merci à vous d'avoir fait ce montage et à Sarah. Sarah Jacquet, Johan, tu veux nous parler de cet orchestre et de cette proposition pour le festival de...
1: Oui, je vais d'abord rassurer les gens qui écoutent. On parle vraiment d'interpréter un opéra. Ce n'est pas moi qu'ils entendront faire tous les rôles. Ce sera des vrais chanteurs avec des vraies voix. Et Carmen sera chantée par une femme. Et ainsi de suite. Vraiment, voilà. Moi, c'était en effet une oreille dans une répète où on met en place les choses pour monter donc un Carmen un peu réduit. Faut imaginer que monter un opéra comme Carmen, c'est à peu près 6 semaines de travail avec une équipe autour pour organiser qui va de 15 à 30 personnes. Là, on est une association, on fait ça avec tout le temps et toute l'envie qu'on a. Et on a un peu réduit, mais ce qui est extraordinaire, c'est que donc en un an, on est passé, pour la partie qui me concerne, du projet entre nous trois, là, ici présents, Virgile et Yona, et puis Étienne, que je salue toujours, car il était là au début, est-ce qu'on monte un orchestre? Est-ce que c'est possible? Il y a un an, le 20 mars, on faisait la première répétition, la première rencontre. En gros, un mois plus tard, banco, on va essayer de faire un premier concert pour juin. Et puis, c'est allé très vite avec l'inauguration de l'église de Saillant en septembre, la série de concerts en décembre, en mars. Et puis, très vite, on a lancé l'idée qui est partie de Pauline Pro, qui chantera Carmen et qui est chef de chœur, qui m'a dit je vais faire un extrait de Carmen avec mes loulous, c'est sous-entendu ma chorale d'enfants. Ce serait chouette si l'orchestre pouvait accompagner la garde montante et puis vous pourriez faire l'ouverture. Ça, c'était le projet de base, hein, à la scène ouverte. Et puis, on est arrivé petit à petit à monter l'opéra avec donc une centaine de participants, un orchestre d'une quarantaine de personnes, un chœur d'enfants, un chœur d'adultes et 5 solistes professionnels qui se partagent, qui ont chacun un rôle et qui, en plus, se partagent de temps en temps, prennent une voix qui permet d'avoir une continuité musicale ou dans l'histoire. Et au milieu de ça, il y aura probablement des petites interventions pour expliquer un petit peu où va l'histoire, pour que ce soit bien net. Et là, c'est une aventure complètement démente. On va faire ça dehors, sur la place du marché à Saillant. Donc on est en plein dans la thématique de mettre la musique au cœur de la cité, en l'occurrence du village. Et puis on va essayer qu'il y ait un air de fête andalouse ou devant les arènes au moment de rentrer. Et après, c'est parti. Ça va être, je pense qu'on va tous se jeter à l'eau pendant officiellement 1h30. Je pense que ça va durer un peu 1h30. Voilà, une énorme aventure.
0: Incroyable. Donc ça... Rappelons les journées. C'est le jeudi 14 mai à 18h30, la première représentation. Et le samedi à 18h30, il vaut mieux réserver, même si c'est dehors. Donc il y a tous les détails et la billetterie sur le site du Goût du Lac, très facile à trouver. Donc il y a des pros, des amateurs. Vous vouliez parler des solistes aussi
1: Alors la question des pros et des amateurs au sein de l'orchestre, c'est vraiment dans l'ADN de l'orchestre, c'est que les gens, c'est justement un projet social où les gens se rencontrent. Donc ça va de 23, alors je crois 24 maintenant je crois, de 24 à 70 ans grosso modo au sein de l'orchestre, avec des niveaux allant de bon musicien à excellent musicien à la retraite, par exemple. On a donc c'est à, ou alors à des musiciens qui sont pros mais pas forcément dans le classique. Donc voilà, mais toujours avec cette envie de rentrer dans la musique classique, qui a ses codes, sa manière de faire, etc. Et résultat, il est humainement très fort à l'intérieur, et il est très fort lors des concerts avec la rencontre, le public qui vient rencontrer les musiciens à l'issue du concert. On a commencé à accueillir pour la première fois des enfants au sein des répétitions. Alors c'est encadré, hein, enfin cadré, on va dire. On a fait le choix de faire un concert à Crupy plutôt que d'aller le faire en banlieue de Valence, en se disant bah de toute manière on ne sait pas s'il y aura du monde, autant le faire à un endroit où il y a vraiment pas de musique, peu de musique. Je ne veux pas dire pas à Crupy, il y a une salle, mais voilà. Et donc il y a cette rencontre amateur pro, cette rencontre des milieux ruraux, citadins, etc. Elle se fait. Je crois que c'est ouais, l'ADN de cet orchestre, ça marche bien, ça.
2: Voilà, bonsoir à tout le monde. Et bienvenue
3: au nouveau.
2: Une nouvelle. Et ben ça y est, on s'était divertis avec en déchiffrant un opéra connu. Et maintenant, on va le jouer. Le but. Ce soir, c'est de voir à peu près la même chose que Les Vents. Deuxième moitié, samedi matin, on aura tout vu. Samedi après-midi, on a les solistes. Dimanche, on revoit tout. Voilà le programme. C'est parti. Le là, le fameux. Juste, jouez-le. Merci. Et juste la première note telle qu'elle doit être jouée. Pam, pa, eh, pam. Ouais, pa, eh.

0: récupère la deuxième partie, chiffre 1. On va la jouer tranquillou, à la corde. Peu importe les staccatones.
1: Alors, c'est beau d'entendre cet extrait de Carmen, ça donne envie déjà. Ce qui est super dans le choix de Carmen, c'est que c'est un opéra... Enfin, c'est du chant lyrique, donc il y a un côté un peu chic. Et en même temps, c'est un opéra hyper populaire dont les airs nous parlent à tous parce qu'on les a entendus déjà, soit dans des films, soit dans des pubs.
2: Des pubs.
1: Voilà, on est, c'est rattaché à des choses. Soit parfois, même chez les... Il y a plusieurs personnes âgées qui nous ont dit « Ah, je l'ai appris à l'école, l'air des enfants, quand j'étais en primaire. » Et donc, j'ai trop envie de venir voir le concert parce que ça va me rappeler ce moment-là. Donc, il y a un côté qui touche aussi beaucoup. Et c'est pour ça que ce choix d'opéra, pour moi, il est aussi hyper bien choisi pour cette année et pour le goût du là. Et je voulais dire aussi par rapport à ça que Pauline Pro, qui va chanter Carmen, et les autres acolytes, Joseph Kosman, Nathalie Morazin, Oriane Ponce, Nicolas Josserand, qui sont les principaux chanteurs et chanteuses lyriques qui vont prendre les personnages principaux de l'opéra, ils participent au goût du là depuis 8 ans, souvent sur la scène ouverte, en intervenant en faisant un chant ou deux. Et donc ça fait plusieurs années qu'on se dit ce serait chouette de mettre le chant lyrique au cœur d'une édition du Goût du Là. Et voilà, il se trouve que c'est cette année et que Pauline, ça fait un moment qu'elle veut inviter ses professeurs de chant qui vont donc venir de Lyon donner une masterclass de chant lyrique aux professionnels de chant lyrique. Donc là, on parle des professeurs, des chanteurs d'opéra professionnels. Et donc, ils vont venir donner une masterclass pendant 3 jours entiers de 10h à 18h au Temple pour permettre à plusieurs chanteurs et chanteuses de peaufiner leur chant de Carmen, parce qu'ils vont profiter pour le travailler avec eux, soit de travailler d'autres morceaux. Et ça, on est ravis aussi. On avait plutôt l'habitude de faire des masterclass courtes de 2 heures ouvertes au public. Et là, c'est 3 jours de masterclass ouverte au public aussi. Donc, les gens peuvent rentrer, sortir quand ils veulent et juste entendre comment on travaille la musique classique, comment on travaille sa voix. Et voilà, on peut y rester 20 minutes ou 8 heures d'affilée à entendre tout ce travail magique du son.
3: Incroyable. Génial. Virgile, est-ce que tu veux rentrer un peu plus avant dans la programmation du...
4: Oui, absolument.
3: Du festival.
4: Il y a quelque chose qu'on trouve formidable, nous, sur ce projet. C'est à la fois, on l'ancre sur un territoire. On ferait pas la même chose si on était dans une ville à Valence, Lyon, Marseille, je ne sais quoi. On fait ça parce que c'est ici que ça se passe. On est là, on est à Saillant, mais on est aussi avec Cray, Die, Soud, Divage, tous les villages qui entourent, quoi. Et c'est là où ça prend son sens pour nous, parce que c'est vraiment cette manière de se rencontrer. On se connaît parfois de vue, parfois on se croise, et là, on va un cran plus loin, quoi, et ça c'est vraiment formidable. Et en même temps, on perd pas l'originalité d'aller loin dans le détail, c'est-à-dire que derrière cette musique, il y a tout le travail, et ce travail, on le rend accessible. Là, il y a cette masterclass, la qualité qu'on va offrir à travers la musique de chambre ou la musique d'opéra, elle est au rendez-vous. Et donc, on veut essayer d'honorer vraiment cette proposition pour offrir à la vallée, aux gens de la vallée, quelque chose d'insolite, mais qui soit véritablement beau, quoi. C'est vraiment des œuvres qui nous permettent de se rejoindre. Et c'est des œuvres qui portent des messages. Et donc, elles sont en soi des œuvres d'art, parce qu'elles nous emmènent quelque part. Quand on s'assoit et qu'on écoute cette musique classique, c'est une musique qui est complexe, c'est une musique qui nous emmène quelque part. Et elle est propice au voyage, à une sorte de méditation. Chacun l'écoute comme il veut. Parfois, on va penser à autre chose. Mais quoi qu'il arrive, on est touché par cette musique. Et c'est vraiment cette expérience qu'on veut partager avec tout le monde.
3: Et c'est réussi depuis 8 ans, c'est ça ?
1: Exactement.
5: Moi, j'ajouterais, là, cette année, avec la dimension de l'opéra, de la scène, il y a quelque chose de très intéressant à partir du moment où il y a une scène. Et ça, il ne faut absolument pas l'oublier quand on regarde Carmen au XXIe siècle. Il y a une scène, ici déroule une action. Cette action, chacun y réagit à sa manière. Elle nous fait réagir ou pas. C'est le propre du théâtre depuis les Grecs. Il se trouve que l'opéra, c'est du théâtre chanté. C'est du théâtre où, là où il y aurait besoin de 45 minutes pour une pièce de théâtre, il y a souvent besoin de 2h30 pour un opéra, parce qu'on va dire « je t'aime ». Oui, je t'aime, et je le fais court là, parce que c'est réellement le cas, et on pourrait dire non, non, je te déteste, et on reprend, non, non. Et ça, c'est hyper important, ces deux choses-là, c'est de savoir que c'est un plateau devant lequel on a la possibilité de voir les choses se dérouler. C'est pas moi qui suis, c'est une action, ça me fait un miroir, ça me permet éventuellement de me projeter, ça me permet de m'interroger, tiens, ah, je réagis comme ça. Ouais. J'ai l'air con. Ou ah oui, ah je le comprends. Ah ouais, ah oh, je souffre avec lui. Qu'est-ce que ça me fait de souffrir autrement que dans ma vie, mais sur mon siège en train de regarder ça. Voilà, ça c'est vraiment, je trouve une chose, moi qui me passionne. Alors il se passe la même chose quand on est à un concert de musique sans mots, ou pas forcément symphonique, ou pas forcément un opéra. Mais là, à l'opéra, il y a vraiment cette envie de dépeindre ça. Et le travail du compositeur et des librettistes, les librettistes sont ceux qui écrivent le texte. Il ne faut pas imaginer qu'on prend n'importe quel texte et qu'on le met en musique. Il y a un vrai travail sur quels mots on choisit, comment on les met, quel rythme, etc. On le donne au compositeur. Et le travail du compositeur et des librettistes, c'est justement de voir comment on va enchaîner les scènes. Et là, spécialement dans le cas de Carmen. Carmen, c'est un opéra bouffe. Ça s'inscrit dans un opéra comique, pardon. Ça s'inscrit dans une tradition. L'opéra comique, on fait des airs et il y a des dialogues au milieu. Petit à petit, ces dialogues, en fait, quand Bizet est mort, ils ont été remplacés par des récitatifs, c'est-à-dire une manière de dire la même chose, mais plus court et en chantant. Puisqu'on chante, il faut qu'il y ait moins de mots. Voilà. On a un peu appauvri le détail, mais par contre, on fait de la musique tout le temps. Hein. Carmen, l'opéra comique, il a évolué petit à petit avec le fait de faire ses récitatifs. Ça reste la peinture, en fait, des passions. Et comment l'a organisé Bizet ? Et bien justement, avec cet aspect léger, presque opérette, le début, la première scène, c'est vraiment, on est sur la place du village, ça sera bien, on sera sur la place du village, c'est très détendu. Et cette manière de contraste, de changer de lumière, qui rend le drame encore plus dramatique et de plus en plus dramatique. Et ce qui est exceptionnel dans Carmen, moi je trouve exceptionnel, c'est la scène finale. La scène finale, on a sous les yeux un drame qui est en train de se jouer dans un couple, ou un ex-couple en l'occurrence, absolument dramatique, une dispute qui va finir par un meurtre, et derrière, la liesse, la joie. On ne le voit pas, mais l'action est que nous entendons, donc le compositeur a bien fait en sorte qu'on ait ce contraste, c'est la corrida où on acclame le torero qui vient, qui est en train de torer et qui va réussir à tuer la bête. Et au même moment, la femme est tuée. C'est extraordinaire. Et on se prend le contraste en face et c'est écrit de cette manière-là. Ce qui amène à réfléchir vraiment sur les intentions du compositeur, qui nous laisse pas simplement avec un petit drame qui se passe sous nos yeux, mais qui nous fait vivre un truc. Il l'accentue, en fait. Interrompre, comme c'est le cas, la musique dramatique par viva, viva, viva le terreau, viens avec moi, non, je ne veux pas, non, je... Et puis tu vas venir, non, mais je t'aime, oui, et à nouveau les trompettes. Mais c'est extraordinaire, enfin, je veux dire, c'est un ascenseur émotionnel complètement dingue, quoi. Voilà. Et à propos d'ascenseur, quasiment l'une des dernières interventions de l'orchestre, c'est un accord absolument monumental, et je le monte comme ça parce qu'il part du grave et il va jusqu'à l'aigu, et qui s'écroule littéralement. Alors, c'est cette émotion intense qui s'écroule. Et puis, évidemment, c'est le corps de Carmen qui s'écroule, c'est la vie qui s'en va, c'est Don José qui a tué la femme qu'il aime, et il en est... il le reconnaît, hein, que c'est un crétin. Enfin, je veux dire, il en est malade. Ça ne l'excuse pas du tout. Hein. Mais il le dit, c'est moi qui l'ai tué, vous pouvez m'arrêter. Et c'est extraordinaire comment l'une des dernières interventions de l'orchestre, c'est cet accord et cette chute vertigineuse, et on retourne avec la musique Toréador. Et ça finit comme ça. C'est extraordinaire. Et là, c'est le travail du compositeur.

0: Est-ce qu'on balaye un peu cette fin de programmation? On a déjà parlé de pas mal de choses, mais Yona.
1: Carrément. Alors, donc le jeudi 14 mai, ça commence. Donc toute la journée, il y aura la masterclass dont on a déjà parlé, qui aura lieu de 10h à 18h au temple à Saillan. À 18h30, la première représentation de Carmen, avec les 101 musiciens et musiciennes sur la place du marché, qui s'appelle la place de la République, de son vrai nom. Et ce sera suivi par un apéro partagé entre tous et toutes. Le vendredi 15 mai, il y aura encore cette masterclass au temple toute la journée. Et à 18h, on a un moment tricot, crêpes et répète. L'occasion de ramener les enfants qui savent tricoter et les personnes âgées et les juste parents ou juste adultes qui ont envie de partager tricot. Et en vrai, il y aura aussi du crochet et de la broderie. Donc n'hésitez pas à venir avec vos laines si vous avez envie de venir partager vos points particuliers. Et à 21h, un concert de piano et pinceau. Donc là, c'est Yann Desgruel, qui est un illustrateur de Saillan, qui est venu peindre des moments du Goudula depuis 8 ans, qui viendra dessiner en direct le concert et un peu les morceaux et les histoires des morceaux qui vont être joués en même temps par Benoît Chrétien, un pianiste de la région aussi. Et projeter également des anciens dessins qu'il a fait des éditions précédentes. Et après, on passe au samedi.
2: Alors, le samedi, ça va être une journée assez folle. Ça commence évidemment le matin avec cette masterclass de chant lyrique, ça se répète. Et ensuite, on retrouve la pétanque Saillansol. On en a déjà un petit peu parlé avec le violoncelle de Zino. Et l'après-midi, on aura toute une équipe de clowns qui vont jouer autour d'un quatuor à cordes en bord de Drôme, donc dans un cadre très bucolique. Le soir, évidemment, la deuxième représentation de Carmen avec les 101 musiciens, musiciennes à ne pas manquer. Et je voudrais particulièrement rappeler ce qui se passe le dimanche, parce que c'est né de là, le coup du là, et c'est quelque chose qui nous touche énormément. On l'a un peu évoqué à l'occasion de cette émission radio.
3: Oui.
2: C'est la scène ouverte. La scène ouverte, c'est vraiment un moment émouvant parce qu'on est à la sortie du marché de Saillant, on est devant l'église, et là se côtoient des gens qui parfois sont surpris, qui ne sont pas forcément venus pour ça. Et il y a tous les musiciens qui veulent jouer un morceau, qui viennent. Donc il y a différents âges, différents niveaux. On est vraiment là pour partager tous ensemble avec de la très bonne nourriture. Il y a toute une ambiance qui se fait sur toute la matinée sur cette place de l'église. Et c'est vraiment un moment vraiment délicieux. Voilà. Et j'en profite pour énoncer l'idée, si vous avez envie, vous qui nous écoutez, de venir nous prêter main forte, quelle que soit la façon de le faire, ça peut être si vous voulez venir avec un petit gâteau ou une tarte, ça nous fera très très plaisir, ou alors si vous voulez vous engager davantage, n'hésitez pas à nous contacter sur legoudula.com.
1: Et moi je voulais rajouter qu'on est quand même une grosse équipe de bénévoles qui participent à cette organisation, et c'est ça qui est aussi joyeux dans le Goudula, c'est que cette équipe, elle est vraiment très mixte dans les âges et dans les partis politiques également. Et c'est chouette pour nous d'organiser ça de cette manière-là. Et de plus en plus, comme maintenant ça fait 8 ans qu'on existe, les gens qui viennent parfois juste... il y a des gens qui viennent nous apporter juste une quiche pour le dimanche ou deux gâteaux. Et d'un coup, il y a une vraie participation du village pour l'événement. Et ça nous tient à cœur et on aime vraiment ça.
0: Merci à tout le collectif pour l'organisation de ce merveilleux festival. Venez, c'est du 14 au 17 mai, c'est à Saillan. Et merci à tous les trois d'être venus dans le studio B de Radio Saint-Fé.
2: Merci Manu.
1: Merci.

0: Vous êtes toujours sur Radio Sans Ferréole, dans Midi à sa porte, votre délicieuse émission d'actualité locale du jeudi. Et comme promis, j'accueille maintenant l'association Gigor Électrique en la personne de Kevin Briard. Salut Kevin.
1: Salut.
0: Kevin, tu es toi-même musicien, je te dénonce. Tu es même batteur dans le groupe Chaleur.
1: Je suis grillé.
0: Tout à fait, tu ne peux pas te cacher. Et beaucoup d'amateurs et d'amatrices de décibels de la vallée t'ont déjà vu sur scène avec ce groupe, donc, puisque vous avez pas mal tourné, tout de même. Vous êtes généreux ?
1: Dans le coin, oui, quand même. Mais après, parce qu'on nous le rend bien aussi. Hein, donc, comme à chaque fois, on arrive à remplir l'endroit, je suppose que c'est sur notre nom, ou la musique. Parce qu'on a joué aux gens sérieux, c'était incroyable. Il y a eu une météo capricieuse, mais on est passé entre les gouttes. Et moi, j'ai eu l'impression qu'il y avait énormément de monde. Mais la préfecture nous dira peut-être plus précisément ce qu'il en était.
0: Tu es aussi l'une des personnes qui programme pour le CBGC, le Chicken Shed of Underground Rock. Ancien poulailler industriel et dorénavant club de rock depuis combien de décennies ?
1: Eh ben on n'est pas loin des 25 piges. Hein. Mais attends, on a fêté les 20 ans en 2023. Voilà, 23 ans.
0: C'est donc niché là-haut, à Gigor, dans le hameau des Michauds. 20 minutes de craie en remontant la scie. Donc, club de rock et lieu de création pour de multiples artisans et artistes du coin. La salle a récemment ouvert la saison. C'est reparti. C'était le 1er mai. Trois groupes à l'affiche. Space Bucket, Jungle et Hit Hit Anita. Bien passé ?
1: Ah ouais, c'était super. Les gens étaient contents de cette rentrée. Ils avaient leur cartable, les stylos, la nouvelle trousse et tout, c'était super. Non, et vraiment, ils étaient nombreux. On a eu à gérer aussi un poil de frustration de gens qui pouvaient pas rentrer. Parce qu'on voulait aussi quand même maintenir une jauge qui est limitée chez nous, qui puisse être à peu près confort pour les gens. On sait que c'est pas forcément toujours facile de voir, mais physiquement voir le groupe à Gigor Électrique quand il y a autant de monde. Mais jusqu'ici, on n'a pas eu de retour énervé. On n'a eu que des chouettes retours, sur le moment et a posteriori. Donc on est ravis. Je pense que les gens étaient ravis, les groupes étaient ravis. Tout le monde est content. Hein.
0: Aujourd'hui, tu es venu dans le studio B de Radio Saint-Fé pour parler de la prochaine soirée Gigor Électrique, qui promet d'être tout à fait différente, puisque vous accueillerez, c'est donc le 23 mai, l'orchestre tout puissant Marcel Duchamp.

0: grosse, grosse formation. Vous l'accueillez en acoustique et en extérieur. Donc l'orchestre tout-puissant Marcel Duchamp, c'est un collectif qui existe depuis 20 ans. Une formation fluide, ils ont été 6, ils ont été 15, 18. Tu nous diras à combien ils viennent à Gigor. Ils et elles sont basés à Genève. Beaucoup parmi les musiciennes et musiciens de l'Orchestre Tout-Puissant sont connus ici dans la vallée, essentiellement grâce à l'équipe de l'ICAM, fameuse salle de Montoison qui depuis des décennies aussi a fait venir à nous, gens de la vallée, toutes sortes de musiques exploratrices et improvisées. Et vous l'entendez en fond sonore, il y a beaucoup de cuivres, de percussions, de cordes dans l'Orchestre Tout-Puissant et tous et toutes donnent de la voix. On citera l'instrumentarium, mais... On pourrait presque croire qu'il s'agit d'une fanfare. Alors j'ai envie de te demander, Kevin, une fanfare à Gigor électrique, what the fuck?
1: Alors voilà, non, ça c'est... les fanfares, on n'a rien contre. Hein. Mais c'est vrai qu'il y a plein d'autres endroits où en écouter. Donc on s'est dit qu'on essaierait quand même de proposer autre chose, mais pourquoi pas des cuivres. Alors c'est vrai qu'il n'y en a pas souvent. À Gigor électrique, à chaque fois qu'il y en a, c'est toujours mémorable. On se rappelle de, notamment pour les connaisseurs de UV Race, qui est un groupe australien de punk qui est venu il y a une bonne dizaine d'années maintenant, où il y avait un saxophone. Voilà, tout le monde a un peu halluciné, mais le saxophone, ça peut être punk.
0: Moi, j'adore les cuivres dans le punk, vraiment.
1: On adore aussi, et ça revient.

0: Et tout à fait, le contrebassiste d'Hypercule, qui est venu chez nous il y a aussi quelques années, mais assez récemment finalement. Ils sont venus plusieurs fois même. Et Vincent Berthollet, qui est aussi patron de label à Genève, du label Bongo Joe, pour ceux qui connaissent. Voilà, il m'a dit que c'était aussi une première fois pour eux, qu'ils n'avaient absolument aucune idée de ce que ça allait donner, si le fait de jouer en extérieur c'était un problème ou pas. Est-ce qu'il y a une rivière pas loin? Je lui ai dit, ah oui, il y a une rivière pas loin. Est-ce qu'il y a beaucoup d'oiseaux? Est-ce que je lui dis non. À part les drôles d'oiseaux de Gigor Electric, on essaiera de faire taire pour pouvoir entendre la musique. Voilà. Mais ils sont 18 pour pouvoir produire un volume acoustique suffisant. Et donc j'ai entendu parler de 3 contrebasses. Mais j'en sais pas plus. Honnêtement, je n'ai pas de fiche technique, j'ai rien du tout. Même pour eux, c'est nouveau. Ils font que, à ma connaissance, 3 concerts sous cette formation-là. Dans ce cadre-là, là, dans les mois qui viennent. Donc, c'est assez exclusif. Voilà, on pourra dire, j'y étais.
1: C'est bien, tu nous donnes envie. On va citer quand même les... On va dire peut-être pas pour ces 18-là, mais on va citer les instruments. Y a des marimbas, il y a batterie, percussion, il y a violoncelle. Tu dis 3 contrebasses, guitare, il y a de l'alto, du violon. Et bah, du coup, il y aura plein d'autres choses en plus et plein de voix, donc.
0: Oui, en principe, c'est finalement un instrumentarium assez, entre guillemets, classique, mais augmenté, avec des guitares électriques, basses électriques, batteries, il peut y avoir des synthés, tout ça. Là, il n'y aura pas tout ça, donc il y aura des guitares, mais des guitares acoustiques, je pense. Je pense, hein, je fais moi-même, je suis dans l'inconnu avec ce truc, et ça me plaît beaucoup, d'ailleurs. Voilà, j'ai entendu parler de timbales de concert aussi, peut-être. Donc nous, on leur fournit juste l'endroit. On se charge de ramener les gens, donc venez les gens, parce que c'est notre boulot de faire en sorte que vous veniez, donc on fait ce qu'on peut, c'est pour ça que je suis là. Et puis après, ils viennent avec tout, hein, tous leurs instruments, a priori, on n'aura rien à leur fournir. Et donc, partant de là, je ne sais pas ce qu'ils auront. Et ça risque d'être super.
1: Vous avez sûrement compris, c'est une formation qui va transcender les genres musicaux. On peut pas vraiment dire ce que ça va être, mais on peut quand même citer qu'il y aura des choses qui ressemblent à de la trance, de la musique répétitive. Il bouge vers le post-punk par moment, le free jazz. Voilà, c'est...
0: Oui, j'aurais envie
1: de... C'est impossible de coller une étiquette à l'orchestre tout-puissant Marcel Duchamp, et ça, c'est plutôt une bonne chose.
0: C'est super, j'aurais envie de dire que c'est peut-être les Clash qui seraient partis en vacances avec Magma. Et le Géo, ça aurait été Nick Cave. Enfin voilà, je sais pas, un truc. Voilà, moi ça me fait penser. Ouais, ça me fait vraiment penser à ces formations type Gong, Magma, Krautrock aussi, hein, toute la mouvance Krautrock comme Cannes par exemple, les choses avec des morceaux de 12 minutes. Voilà. Après, ils vont peut-être faire des jingles de 30 secondes à 18. Hein, non, mais honnêtement, je pense qu'on navigue un peu à vue et c'est hyper plaisant parce qu'on déjà, on n'a pas l'habitude de voir ça à Gigor, et eux n'ont même pas l'habitude de faire comme ça, d'habitude, de la musique. Donc voilà, ils laissent une grande part à l'improvisation aussi, donc je pense que c'est tous des jazzeux ou des musiciens avec une formation classique, hein, ça s'entend, je trouve. Une des batteuses aussi était d'ailleurs de Zavum, ça me fait penser, avec Citron, il y a 2 ans, quelque chose comme ça. Et c'est un peu comme ça qu'on s'est dit, tiens, Marcel Duchamp, ça pourrait être pas mal, enfin l'orchestre tout puissant. Donc voilà, ça se réalise. Ça devait se faire l'année dernière, ça n'a pas pu. Voilà. Et là, ça se fait comme ça.
1: Et ce n'est pas si éloigné que ça de ce qu'on a pu entendre à Gigor, mais c'est vraiment pour toutes les oreilles curieuses.
0: Oui, ou on peut même venir avec les enfants pour le coup, parce qu'en termes de décibels, je pense que ça va être tout à fait supportable. Hein, pas besoin de bouchons, pas besoin de tout ça. À mon avis, on sera bien. Reste plus qu'à prier pour que la météo soit bonne, de façon à ce qu'on n'ait pas à se replier en catastrophe. Jusqu'ici, à Gigor, on a toujours eu la bénédiction des dieux, donc on est ravis.
1: Le 23 mai, donc, il y aura une jauge un peu plus étendue, vu que c'est dehors. Il faut quand même mieux prendre son billet avant, par Internet.
0: Tout à fait, on a ouvert la billetterie il y a 2-3 jours, et il y a déjà des réservations. Voilà, on a envoyé une newsletter il n'y a pas très longtemps, donc on réserve, c'est mieux, parce que pour ne pas subir la même frustration que le 1er mai, ce serait pas mal. Effectivement, on sera dehors, mais on ne va pas non plus ouvrir à 500 personnes. De toute façon, on espère que ce sera un tout petit peu moins, parce qu'après, nous, on est en difficulté parfois quand il y a autant de monde. Mais voilà, on réserve, on prend sa place, comme ça, on est sûr de pouvoir assister à ce concert relativement exclusif et exceptionnel.
1: D'ailleurs, on trouve facilement, là, si on cherche n'importe quel moteur de recherche, Gigor Electric.
0: On tombe sur notre site, ouais, gigorelectric.com. Ensuite, on va dans l'agenda. Et là, on tombe sur l'affiche, on clique.

0: dessus ou sur le petit onglet billetterie. Et là, on va directement sur Hello Asso et on peut adhérer à Gigor, ce qui est obligatoire, et prendre sa place.
1: Et c'est à prix libre.
0: C'est à prix libre.
1: L'adhésion.
0: L'adhésion, pas le concert.
1: Mais le concert, il coûte combien ?
0: Le concert est à 12 euros.
1: Ce qui reste tout à fait raisonnable pour un moment incroyable et qui jamais ne se renouvellera. On ne sait pas.
0: A priori,
1: en musique improvisée,
0: c'est rare.
1: Je ne sais pas vraiment s'ils improvisent, on verra. En tout cas, un rendez-vous dansant à ne pas rater. Merci beaucoup, Kevin, d'être venu en parler à Radio Saint-Fé. Je voulais dire quand même, ils sont entre Lyon et une tournée italienne. Ils s'arrêtent à Gigor, ouais.
0: Oui, après ils vont en Italie. Ouais, tout à fait. Après, je ne suis pas sûr que ce soit dans cette formation acoustique.
1: C'est ça, voilà.
0: Eux aussi sont assez secrets, finalement, sur leur communication. C'est pas dommage.
1: Kevin, tu reviendras.
0: Bien sûr.
1: Tu reviendras parler du festival La Tongue Électrique qui se déploie sur 2 jours, 31 juillet, 1er août.
0: Tout à fait.
1: Donc tu viendras en juillet nous reparler de tout ça, de 8 groupes, c'est ça ?
0: 8 groupes, tout à fait.
1: Sur 2 jours.
0: Sur 2 jours. La programmation est déjà sortie. Je vous laisse aller sur notre site pour constater.
1: On se quitte avec un extrait du dernier album de l'orchestre tout-puissant Marcel Duchamp. Ça s'appelle « Smiling like a flower ». Ne ratez pas cette date du 23 mai. Merci Kevin.
0: À bientôt.

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1: Il est 7h en temps universel, 15h à Pékin. 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
1: Le journal international avec vous, Simon Bourtembourg, et dans les titres, Donald Trump quitte la capitale chinoise après 2 jours de sommet avec Xi Jinping.
3: Le président américain qui se félicite d'avoir conclu des accords commerciaux fantastiques avec son homologue chinois. Si les sujets de tension entre les deux pays restent nombreux, eh bien les rapprochements observés ces 2 derniers jours inquiètent notamment l'Inde, qui craint de voir son influence en Asie diminuer. Le dossier de cette édition sera consacré à la révolution culturelle en Chine. 60 ans après, Pékin reste discret sur 16 heures noires, 10 ans de révolution culturelle, jusqu'à la mort de Mao et un demi-million ou 2 millions de personnes sont mortes. On entendra notamment le témoignage d'une figure de l'opposition pro-démocratique en exil. Les Palestiniens commémorent aujourd'hui la Nakba, la catastrophe en arabe ou l'expulsion de centaines de milliers de personnes en 1948. Des hommes et des femmes chassés de leur terre à la création de l'État d'Israël. Nous le verrons 78 ans plus tard en Cisjordanie occupée. Ce sont les violences des colons israéliens qui font la une. Dans ce journal également, on reviendra sur ces manifestations au Chili et en Bolivie en pleine crise économique. Et puis c'est encore un traumatisme pour de nombreux supporters de l'équipe de France de football. Netflix dévoile un documentaire sur l'épisode Neysna et la grève des Bleus au Mondial 2010 en Afrique du Sud.
1: Il vient de quitter Pékin avec, dit-il, des accords commerciaux fantastiques dans ses valises.
3: La satisfaction affichée par Donald Trump après 2 jours de sommet aux côtés de Xi Jinping. Washington met en avant une série d'avancées commerciales. Ce vendredi, le président américain évoque notamment une commande de 200 avions Boeing ainsi qu'une hausse des achats chinois de soja, de bœuf et de pétrole et d'autres produits agricoles américains. En Chine, ces 2 derniers jours, il a aussi été beaucoup question de la guerre en Iran, alors que Pékin appelle désormais à un cessez-le-feu rapide et à la réouverture du détroit d'Ormuz. Des déclarations suivies évidemment avec attention dans le monde entier, et particulièrement en Inde. Le pays a vu son économie drastiquement ralentir depuis le début de la crise. Alors si New Delhi espère l'ouverture prochaine du détroit d'Ormuz, eh bien les craintes sont nombreuses au sujet d'éventuels accords sino-américains qui mèneraient à affaiblir l'influence indienne en Asie. Abdoulaye Rally.
4: Officiellement, le gouvernement indien garde le silence, mais dans la presse et chez les analystes à New Delhi, les compliments de Donald Trump envers Xi Jinping passent mal. Depuis 20 ans, l'Inde profite de la rivalité entre Washington et Pékin pour s'imposer comme l'allié indispensable des Américains en Asie. Un accord direct entre les deux superpuissances priverait donc l'Inde de cet avantage stratégique, notamment dans l'Indo-Pacifique. Pourtant, New Delhi espère une issue positive, que Donald Trump pousse la Chine à calmer l'Iran pour rouvrir le détroit d'Ormuz, par où passe la majeure partie du pétrole indien. Face au risque d'être mise de côté par cette diplomatie américaine très directe, l'Inde réagit aussi. Ce vendredi, le Premier ministre Narendra Modi s'envole pour une tournée de 6 jours aux Émirats arabes unis et en Europe. Objectif, trouver d'autres alliés économiques et technologiques. Abdullah Erali, New Delhi, RFI.
1: Et alors qu'à l'image de l'Inde, Pékin attire aujourd'hui les regards du monde entier, le dossier de ce journal, Simon, est consacré à la révolution culturelle en Chine.
3: 60 ans après, Pékin reste discret sur ses heures noires. La révolution culturelle en Chine, un épisode sanglant de l'histoire du Parti communiste chinois, lancé le 16 mai 1966 par une directive du comité central. Affaibli, Mao Zedong reprend le pouvoir en poussant la jeunesse à remettre en cause la mainmise de la bureaucratie. Garde rouge, séance d'autocritique, petit livre rouge, rééducation à la campagne. Cette volonté de créer un homme nouveau s'est aussi transformée en bain de sang. Durant les 10 années de révolution culturelle en Chine, jusqu'à la mort de Mao en 1976, eh bien entre 1,5 million et 2 millions de personnes sont mortes. Nicolas Roca, bonjour.
5: Bonjour Simon.
3: Nicolas, vous avez échangé avec une figure de l'opposition pro-démocratique en exil. Il avait 11 ans à l'époque de la révolution culturelle.
5: Oui, Cai Chongguo, il est dans sa ville de naissance, Wuhan, quand la révolution culturelle éclate.
6: Il y avait la manifestation, il y a le conflit, il y a une sorte de guerre civile quoi, à Wuhan.
5: En position de faiblesse depuis la grande famine, Mao Zedong pousse la jeunesse à renverser le pouvoir établi.
6: Liu Shaoqi, hier, était chef d'État, il est devenu ennemi du peuple.
5: Quand comme le président Liu Shaoqi, les bureaucrates, les professeurs deviennent des ennemis de la révolution et de son bras armé, les gardes rouges. Monsieur Wang en faisait partie, il était l'invité de RFI en 1996.
7: Il faut lutter contre les professeurs, parce que les professeurs ils sont tous considérés comme des enseignants, révisionnisme, bourgeoisisés, etc. Le garde rouge toujours reste fidèle à la ligne tracée par Mao Zedong.
5: Les affrontements entre différentes factions ont conduit à des massacres qui sont gravés dans la mémoire de M. Tsai.
6: Il y a une trentaine d'hommes ont été tués, leurs cadavres exposés à côté de chez moi.
3: Et Nicolas, les affrontements les plus violents s'estompent peu à peu, après quelques années, mais la révolution culturelle officiellement ne s'arrête pas pour autant.
5: Oui, car le terme désigne aussi une décennie de contrôle politique durant laquelle les jeunes partaient travailler pour être rééduqués à la campagne avec une volonté.
6: Éliminer tout cet individualisme, ils voulaient façonner l'homme nouveau.
5: Après la mort de Mao en 1976, le parti effectue un virage. La bande des quatre, des proches du grand timonier dont sa femme sont jugés responsables des abus commis durant cette période.
3: Et comment est-ce que ce passage sanglant est aujourd'hui raconté ?
5: À l'école, on le présente comme une erreur, me confie par exemple une chinoise. J'ai recueilli plusieurs témoignages, toutes et tous ont voulu rester anonymes. Nous avons fait lire leurs propos.
8: Cela reste un sujet sensible en Chine. À la différence des manifestations de 1989, la révolution culturelle n'est pas un sujet totalement interdit, mais on doit s'exprimer dans des limites bien définies.
9: Les mentions explicites à la révolution culturelle par le parti sont assez rares. Pour Xi Jinping, je retiens surtout cette anecdote où il affirme avoir porté 100 kilos de blé sur 5 kilomètres de sentiers montagneux sans changer d'épaule. L'intention initiale était de le montrer comme quelqu'un travaillant aux côtés des gens normaux, mais quand l'histoire a été diffusée, personne n'y croyait vraiment, et cela a fait l'objet de moqueries et de blagues sur Internet.
5: 10 années à l'héritage ambigu, présente dans des films, des séries ou encore des slogans, l'imaginaire de la révolution culturelle continue de marquer la Chine d'aujourd'hui.
3: Nicolas Roca pour le dossier de ce journal à réécouter sur notre site Internet.
1: Et dans ce journal également des discussions positives et productive entre Israël et le Liban.
3: C'est ce qu'affirme un haut responsable américain alors que des représentants israéliens et libanais vont reprendre leurs entretiens à Washington aujourd'hui après une première journée d'échange hier. Mais sur le terrain, Israël appelle ce matin à l'évacuation de 5 villages du sud Liban et ce en dépit de la trêve qui court jusqu'à dimanche.
1: Les Israéliens qui célèbrent la création de l'État hébreu, c'était il y a 78 ans, en 1948.
3: Oui, célébration hier, une date importante pour les Israéliens mais tragique aussi pour les Palestiniens. Eux ont choisi le 15 mai, aujourd'hui, pour commémorer la Nakba, la catastrophe en arabe. Des centaines de milliers de Palestiniens étaient alors chassés de leurs terres. 78 ans plus tard, eh bien, en Cisjordanie occupée, ce sont les violences des colons israéliens qui font désormais la une. Pourtant, certains Israéliens appellent leurs compatriotes à ouvrir les yeux sur ce qu'il se passe à quelques kilomètres de leur ville. C'est le cas du rabbin Arik Asherman qu'a pu rencontrer pour RFI Amira Souliem.
10: C'est un rabbin qui passe plus de temps en Palestine que dans une synagogue. Au volant de sa voiture, Arik Asherman se dirige vers Mourmes, au nord de Jérusalem.
11: Avant, les Palestiniens pouvaient être battus un jour par des colons et le lendemain par des soldats. Maintenant, ils peuvent être battus par les colons et les soldats en même temps. Cela arrive de plus en plus souvent.
10: Dans ce village, un jeune homme a été tué il y a un peu plus de 2 mois. Un habitant accepte de témoigner à condition de rester anonyme.
12: Les colons nous attaquent tous les jours. Je ne peux même plus aller cultiver ma terre. Il n'y a qu'Arik qui nous aide. Il s'interpose entre nous et les colons. Il prend même des coups pour nous, pour que les colons ne nous touchent pas. Arik, s'il te plaît, avant de partir, passe prendre en photo le colon qu'on voit ce qu'il est en train de faire.
10: Avec des membres de son mouvement, Arik Asherman veut documenter la situation. Soudain, un drone arrive.
13: Il nous surveille.
10: Nous partons. Des colons nous suivent en voiture. Ils s'arrêtent pile devant nous. Le rabbin Arik Asherman prend une photo, au cas où.
11: Je vais garder mes distances, je ne m'approche pas.
10: Cela en restera au stade de l'intimidation aujourd'hui. En 3 décennies, Arik Asherman aura essuyé des coups, des tirs, des jets de pierre, mais aucun regret.
11: Une vie ne se mesure pas qu'à sa longévité, mais aussi par sa qualité. Il y a des moments où il faut prendre des risques pour ce que l'on croit être juste. Je sais que ce que je fais est dangereux, et je suis en paix désormais avec le fait de pouvoir être blessé ou même tué pour ce que je fais.
10: Un nouvel appel. Des colons armés ont coupé l'eau dans un village palestinien. Le rabbin Asherman reprend aussitôt la route. Amira Suilem, Jérusalem, RFI.
3: En Ukraine, la ville de Kiev en deuil ce vendredi, un deuil national au lendemain d'une attaque massive sur la capitale ukrainienne, l'une des plus sanglantes après plus de 4 ans de guerre avec au moins 24 morts.
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1: Nous voilà que la pendule de Radio Saint-Ferréol nous annonce 21h avec un petit carillon. Eh ben vas-y mon Jeannot, on voit le générique.
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1: Merci pour votre écoute, on est ensemble pendant 2 heures pour écouter de la musique. Mais avant tout, une page de publicité. Non, c'est une blague.

0: C'est le carillon qui m'a inspiré sur le début de cette turbulence avec évidemment Paul McCartney des Wings avec Let Em In. Et puis enchaîné avec Link Lee, Hide the Way to Your Heart. Et puis pour enchaîner avec David Byrne, ex New Order, non, les Talking Heads, rien à voir.
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He Dance Like This, et ça s'arrête net chez David Byrne en 2018, c'est enchaîné juste avant par Lincoln Lee, Hide Away to Your Heart, ou Heart, l'album AA, et puis juste avant on était avec le polo, Paul McCartney, avec Let Him In, l'album Wing at the Speed of Sound. Paul McCartney en 76. On va changer de registre et on va écouter Clark Terry en 1964. On écoute.

le jazz paisible de Clark Terry et pourquoi pas s'écouter, je l'ai enchaîné avec Buddy DeFranco et Oscar Peterson en 1954, It's Necessary So, une composition de George Gershwin. Et on va, pour la suite, eh bien, on va écouter la belle voix de Dinah Washington avec les arrangements de Quincy Jones. On écoute.

paquet d'années sépare ces deux chanteuses, Dinah Washington et Jessica Hoop, que l'on va écouter tout de suite avec Firestorm en 2022. Je vous laisse faire le calcul, puisque Dinah Washington, avec les arrangements de Quincy Jones avec Every Time We Say Goodbye, c'était en 1956. Mais voici dans l'immédiat la belle voix de Jessica Hoop. On écoute.

La voix féminine de Jessica Hoop, on était dans les années 2022, beaucoup plus récent que juste avant Dinah Washington, et je l'ai enchaîné avec les Birds, un album baptisé Ballad of the Easy of Easy Rider. C'est une version alternative avec ce titre Oh My Lamp en 1969 de ce groupe The Birds. Juste derrière moi, eh bien, c'est un album vinyle de David Guetta que j'ai remasterisé il n'y a pas très longtemps, hein, 8 minutes 52 de pur bonheur, la suite Cloud Rain qu'on écoute.

Le musicien français Wally Badarou, né à Paris. Là, je suis sur la page de Wikipédia et je me rends compte qu'il a participé avec beaucoup d'albums, beaucoup de musiciens, les Talking Heads, Tom Tom Club, Foreigner, enfin, en plus des groupes très variés, Sly and Robin, et puis son album solo que vous venez d'entendre, World of a Mountain, avec The Feet of Fouda, que j'ai enchaîné juste avant, c'était David Guetta. Et oui, Wally Badarou, c'est un grand, grand monsieur. Et quand je vois la liste des musiciens, je suis impressionné. Et surtout, la participation avec le groupe Level 42, Level 42 pour celles et ceux qui préfèrent la langue anglaise. Et bien justement, on va s'écouter Level 42, Kansas City Milkman, l'album True Color, en version vinyle s'il vous plaît.

On peut dire qu'il y a eu un gros changement de décor entre Level 42 et puis Esraya Morente avec ce titre Alcazabar, extrait de l'album My Song and a Poem, sorti en 2001, que j'ai enchaîné avec Vinicius Centuria, que j'ai eu la chance de le rencontrer dans le TGV après un concert au Jazz à Vienne à côté de Lyon. Et je me souviens avoir été vers lui pour lui demander son nom, tout simplement son nom, parce que j'avais apprécié la première partie de ce musicien. Et comme il n'avait pas de crayon, eh bien, il m'a offert un CD. C'était très sympa de sa part. Et pour le coup, j'ai acheté les autres CD de Vinicius Centuria. Et on venait d'écouter donc Cubanos Postizos, extrait de l'album Horse and Fish, sorti en 2004. Changement de décor, je vous propose d'écouter le nouvel album, du moins une chanson, un titre du nouvel album de Dina Ogon. Dina Ogon que l'on suit, du moins dans les turbulences musicales, c'est une formation musicale que l'on suit depuis le début. Voici un extrait de son dernier album, Elena.

mal d'années séparent ces deux chansons, ces deux titres. Ils n'ont rien à voir pourtant. Le nouvel album de Dina Ogon, sorti donc cette année, là, le titre Elena, l'album baptisé Manis Skomarn. Dina Ogon, retenez bien son nom, ils ont sorti 3 ou 4 albums à vérifier, bien sûr, sur Internet. Puis je l'ai enchaîné avec les premiers albums de Gordon Lightfoot, c'est un chanteur peu connu, avec sa voix d'ange, une voix magnifique. Et j'ai choisi de vous faire partager ce morceau Bitter Green, extrait de l'album Back Here on Earth, en version vinyle, pas mal de versions vinyle dans cette session. Et puis pour la suite, je vous propose d'écouter les Spinners. Et pour le coup, on va s'écouter 2 titres, puisque j'ai eu du mal à choisir entre It's a Shame et puis I'll Be Around. Alors on écoute ces 2 titres. The Spinners en 70.

Après deux fois les Spinners, et bah oui, Joey Rafferty, qu'on a écouté avec Ride Down the Line, un des titres les plus connus de ce musicien. Il n'a pas fait beaucoup d'albums, il en a fait au moins trois, à ma connaissance. Et dans cette rythmique californienne, pourquoi pas s'écouter un petit Greg Gerwig avec Darling It's You.

Quelques morceaux connus des passionnés de musique californienne, entre autres le Greg Guidrick. Il n'a fait qu'un seul album, à ma connaissance, avec Darling It's You. C'est l'un des morceaux les plus courts, sorti en 82, Over the Line, une pochette complètement nulle, évidemment. Greg Guidrick, mais l'album est superbe, avec des arrangements sublimes à la sauce californienne. Puis juste avant, on était aussi dans une sauce californienne avec Jerry Rafferty, Right Down the Line. Un album, il a fait trois albums, notre ami Jerry Rafferty, c'est très très bon aussi. Et on va s'envoler vers les belles voix, la belle voix de Eliane Elias qui reprend un titre Girl Talks. Et puis d'ailleurs on va écouter les deux versions de Girl Talks, la première version bien sûr de Eliane Elias, 2013, et juste après. La version d'Eliane Elias, on écoutera la vraie version en 65, une version instrumentale de Neil Elphy, qu'on écoute.

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Girl Tool deux fois, évidemment la version originale de Neil Elphin en 65 et juste avant c'était la reprise par la belle voix de Eliane Elias Girl Tool. Et avant encore, j'avais oublié d'annoncer bien sûr Joe Henry, peu connu ce musicien, il a fait quelques albums, j'ai choisi Trampoline, ce qui donne en même temps le titre de cet album qui était sorti en 96 et qui a enchaîné Greg Guidry. Bien sûr, vous y retrouverez toute la liste des morceaux sur la page des Turbulences Musicales de la radio Safarel 94.2 et on va enchaîner la musique après. Bien sûr, j'ai oublié de vous annoncer Ariana Saval, la harpe et les folies d'Espagne, l'album baptisé Le Labyrinthe d'Ariane, sorti en 2018. Voici maintenant un petit extrait électro de Earth Made Midnight Black Rainbird, un morceau baptisé Rainbird, justement extrait de l'album Mélodramatique, un morceau que l'on peut retrouver aussi dans une compilation de Tivoli Corporation. On écoute.

Forest Midnight Black avec Runebird, et puis aussi un petit favori que j'ai longtemps que j'ai pas passé, celui-là, Yuderbois. C'était une sorte de musique trip-hop des années 2000 avec deux morceaux qu'on va écouter. On va s'écouter le dernier morceau, Papadam, et puis juste avant, bien sûr, c'était Firing of the Lake. Et quand je regarde devant moi la pendule de la radio Saint-Ferréol, elle m'annonce que nous arrivons au bout de ces deux heures, et donc je vous annonce qu'on se retrouve bien sûr mardi prochain à partir de 21h comme d'habitude, et puis aussi la rediffusion bien entendu sur les ondes de la radio Saint-Ferréol, radio associative sans aucune publicité, et qui émet sur la fréquence de 94.2 en stéréophonie. C'est quand même un grand luxe, et la stéréo, vous pouvez bien sûr la voir sur internet, bien évidemment sur la page des Turbulences Musicales. Aussi, vous pouvez télécharger les émissions pour pouvoir les écouter quand vous voulez, où vous voulez. C'est ça la magie de l'internet. Merci pour votre écoute, merci à l'équipe technique pour la mise en onde de l'émission. On se retrouve bien sûr mardi prochain. Sachez que toute la liste des morceaux, vous la retrouvez sur la page des Turbulences Musicales. Très bonne semaine à vous tous, et rendez-vous mardi prochain.

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1: Bonjour et bienvenue. Si vous nous rejoignez, 15h, TU 17h ici à Paris, le journal sur RFI.
2: Gilles Moreau.
1: Dans l'actualité, la fin du séjour en Chine de Donald Trump. Visite de 2 jours dont les 2 pays dressent un bilan positif. Visite historique qui fera date selon Xi Jinping. Le président américain, lui, se félicite d'avoir décroché des accords commerciaux fantastiques, dit-il, ainsi qu'une proposition d'aide pour débloquer le détroit d'Ormuz. La République démocratique du Congo à nouveau frappée par le virus Ebola. L'agence sanitaire de l'Union africaine annonce qu'une épidémie a déjà fait des victimes. À suivre dans un instant. En France, le ministre de l'Intérieur affirme sa détermination intacte et totale contre le narcotrafic. Il s'est rendu ce matin à Nantes, dans l'ouest de la France, au lendemain d'une fusillade qui a coûté la vie d'un adolescent de 15 ans. Une nouvelle épidémie d'Ebola est donc en cours en République démocratique du Congo. Annonce faite ce matin à Addis Abeba par l'Africa CDC, c'est l'agence sanitaire de l'Union africaine. Ont déjà été recensés quelques 246 cas suspects.

0: la sortie de la capitale provinciale, tout près de l'aéroport international. Cette province de l'Itouri est en proie à différents conflits armés, des conflits intercommunautaires, mais aussi la présence du groupe djihadiste ADF, une situation d'insécurité qui va compliquer le déploiement de la réponse médicale. Selon les premiers résultats, la souche en cause serait celle dite de Bundibugyo, pour laquelle il n'y a pas de vaccin disponible et qui est responsable de deux épidémies par le passé, la dernière en 2012. Pour cette nouvelle vague, les premiers décès remonteraient au mois d'avril avec une augmentation de la mortalité dans la zone de santé de Mungwalu en raison d'une fièvre hémorragique. Vague de décès qui s'est poursuivie durant ce mois de mai selon un rapport des autorités provinciales de santé daté du 13 mai que RFI a pu consulter.
1: Merci pour ces précisions. C'était Pauline Azidi en direct de Kinshasa. Autre virus qui préoccupe la communauté internationale, c'est l'antivirus, beaucoup plus rare qu'Ebola, mais tout aussi dangereux. 6 passagers du navire de croisière où s'est déclaré un foyer sont arrivés sur une base militaire de l'ouest de l'Australie où ils devaient être placés en quarantaine. Leur test était négatif avant leur embarquement. Ils devaient être à nouveau testés. Également dans l'actualité, le bilan de la visite en Chine de Donald Trump. Le président américain est reparti au terme d'une visite de 2 jours dont les deux pays restent un bilan positif. Le président américain s'est targué d'avoir décroché des accords commerciaux remarquables, sans plus de précision, ainsi qu'une proposition d'aide chinoise pour débloquer le détroit d'Ormuz. La Chine, selon lui, s'engage à ne pas fournir d'armement à l'Iran. Or, derrière ces annonces, se cache une stratégie américaine d'assèchement de l'économie chinoise par le pétrole. C'est l'analyse faite par un spécialiste, Emmanuel Linco, professeur à l'Institut catholique de Paris et directeur de recherche à l'IRIS.
2: Trump utilise le pétrole comme une arme de guerre. 45% des importations pétrolières pour la Chine proviennent précisément du Moyen-Orient, sans oublier les engrais qui transitent aussi par Hormuz, donc c'est quand même important évidemment pour l'économie chinoise. Et on voit déjà au bout d'un mois et demi de conflit, plus même, l'impact que cette crise a sur l'économie chinoise. Et à mon avis, c'est ce que recherchait précisément Donald Trump, c'est-à-dire qu'il s'agit en fait d'assécher l'économie chinoise et de fixer très haut justement le montant des transactions pétrolières que les Américains voudraient justement imposer aux Chinois. En même temps, les Chinois ne sont pas complètement asséchés, hein. Il y a toujours l'approvisionnement russe, mais qui n'est pas si important qu'on le croit. Je pense vraiment que c'est une arme de guerre utilisée par Trump et qu'il y a une stratégie qui a été initiée par les frappes contre le Venezuela et qui se poursuivent aujourd'hui avec l'Iran.
1: Emmanuel Linco interrogé par Yelena Tomic. Dans ce cadre, on apprend que le président Xi Jinping se rendra aux États-Unis cet automne à l'invitation de Donald Trump. Nouveau bombardement au Liban. Des frappes ont visé ce matin le secteur de Tyr dans le sud du Liban après les appels de l'armée israélienne à évacuer des villages de la région. Côté diplomatie, les discussions israélo-libanaises doivent se poursuivre aujourd'hui à Washington. La capitale ukrainienne, Kiev, observe une journée de deuil au lendemain des bombardements massifs de la Russie dans la nuit de mercredi à jeudi. Ils ont fait au moins 24 morts. Parallèlement, Russes et Ukrainiens ont procédé ce matin à l'échange de quelques 205 prisonniers de guerre dans chaque camp. Enfin, une trentaine de pays membres du Conseil de l'Europe ainsi que l'Union européenne, l'Australie et le Costa Rica. Tous ces pays ont dit leur accord de principe pour rejoindre le futur tribunal spécial destiné à juger l'invasion russe de l'Ukraine. Plus que quelques jours d'attente au Pérou, c'est dimanche que doivent être proclamés les résultats officiels du premier tour de la présidentielle des 12 et 13 avril. Le second tour devrait opposer la candidate de droite Keiko Fujimori à celui de la gauche, Roberto Sanchez. Celui-ci devancerait de peu l'ultra-conservateur Rafael López Aliaga qui n'a pas dit son dernier mot, François-Damien Bourgerie.
3: Des centaines de militants réunis mercredi soir à Lima et un candidat persuadé d'être victime d'une cabale.
4: La mafia au sein du Conseil national électoral et de l'Office national des processus électoraux veut nous démoraliser.
3: Voilà des semaines que Rafael López Aliaga dénonce des fraudes et des irrégularités lors du premier tour de la présidentielle. Le 12 avril, des retards dans l'acheminement du matériel électoral avaient empêché plus de 50 000 électeurs de voter. Les autorités avaient dû prolonger le vote d'une journée. La mission d'observation de l'Union européenne avait évoqué de graves défaillances, tout en affirmant n'avoir relevé aucune preuve objective de fraude. Mais Rafael López Aliaga n'en démord pas. Pas question pour lui de reconnaître sa défaite.
4: Nous voulons la vérité, messieurs.

0: Du Conseil national électoral. Nous voulons la vérité, messieurs de l'Office national des processus électoraux. Et nous l'obtiendrons d'une manière ou d'une autre.
1: À deux jours de la proclamation officielle des résultats, le candidat du parti Rénovation populaire réclame donc l'organisation d'une nouvelle élection dans les 48 heures.
2: C'était François-Damien Bourgerie. En France, le ministre de l'Intérieur Laurent Nunez s'est rendu ce matin à Nantes, dans l'ouest de la France, au lendemain d'une fusillade mortelle liée au trafic de drogue. Un adolescent de 15 ans a été tué. Nantes est endeuillée par l'insupportable mort d'un adolescent. A réagi la maire Johanna Roland, dénonçant le narcotrafic qui gangrène le pays. Le ministre, lui, affirme sa détermination intacte et totale contre le narcotrafic. Le Premier ministre espagnol, Pedro Sanchez, défend la décision, selon lui, cohérente de son pays de ne pas participer à l'Eurovision, et ce, en signe de protestation contre la présence d'Israël. Il se dit convaincu d'être du bon côté de l'histoire. La finale du célèbre concours musical aura lieu demain samedi à Vienne, en Autriche. D'autres que l'Espagne sont sur cette ligne, l'Islande, l'Irlande, les Pays-Bas et la Slovénie. Enfin, les cinéastes au chevet de l'histoire cette année au Festival de Cannes. Que ce soit la résistance française, l'Allemagne post-Seconde Guerre mondiale ou bien le Paris des années 1920, autant de périodes explorées par la sélection, tout comme la guerre du Kosovo. Auteur du film Doigt, la réalisatrice, kosovare Blerta Bacholi, suit une jeune fille de 13 ans aux prémices de la guerre entre la minorité albanaise et le pouvoir serbe, Léa Boutin-Rivière.
3: Doua a 13 ans et comme toutes les filles de son âge, elle attend ses premières règles, vit les petites humiliations du collège et pique des t-shirts à sa sœur. Mais Doua est aussi albanaise, à Pristina en 1998 et pour elle, l'adolescence est rythmée par les risques d'agression, le harcèlement de la police serbe et la peur constante d'être arrêtée.
4: Cette histoire, c'est celle de la réalisatrice Blerta Bacholi, forcée de fuir le Kosovo à 16 ans.
5: Bien sûr, nous avons dû changer certaines choses pour que cela reste un film, mais c'est largement basé sur ma vie et sur ce que j'ai réellement vécu pendant la guerre. Je crois que c'est ma façon d'accepter mon histoire. Traverser ces traumatismes à nouveau, c'est une forme de soulagement, car ça me permet d'en parler déjà, et peut-être même d'en guérir.
3: Pendant 1h40, la cinéaste entremêle avec brio la banalité du quotidien et la violence de plus en plus proche, comme sa caméra qui ne quitte jamais Doua des yeux. Les spectateurs non plus, immergés dans cette histoire très actuelle, celle des adolescents de Pristina, de Kiev ou de Gaza. Apolline Verlon, Léa Boutin-Rivière, Cannes, RFI.
2: Voilà, la réalisatrice kosovare Blerta Bacholi signe le film Doua, présenté au Festival de Cannes. Très bonne journée sur RFI, à suivre BPM, l'émission d'Hortense Vol.
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3: Bonjour mesdames, bonjour messieurs. L'association Les Amis de Chabriant présente les peintres dans la rue le dimanche 17 mai 2026 de 10h à 18h. Chabriant ouvre ses ruelles et places aux artistes, peintres et sculpteurs. Un parcours fléché sera proposé aux visiteurs afin de profiter de cette animation culturelle gratuite. Un concours avec le prix du jury récompensera la plus belle réalisation. Une buvette et une petite restauration seront sur place. Cette année, l'invité d'honneur est Damien Basselet. C'est un artiste peintre, designer, graphiste de formation qui, depuis l'adolescence, est passionné par la peinture. Installé à Montpellier dans la Drôme depuis 2001 en tant que graphiste et illustrateur, son désir de peinture ne le quitte pas. Depuis quelques années, il a fait de nombreuses expositions où notamment les paysages de la Drôme se déploient entre abstraction et figuration. Les couleurs chatoyantes de ses peintures seront magnifiées par les différentes techniques qu'il utilise, comme l'acrylique, le pastel, les encres. Venez nombreux admirer ces peintures ainsi que celles des autres peintres qui seront présents le dimanche 17 mai de 10h à 18h en extérieur. Merci beaucoup et à très vite. Au revoir.
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0: Hey, salut à tous amis rockers et rockeuses, vous êtes bien à l'écoute de Rock à la Casbah, émission 926 qui s'est ouverte avec l'album des White Fence Orange sur Drag City Records qui sera notre disque vedette. Pour cette émission, nous sommes trois et nous retrouverons Bruno en milieu d'émission. On en profite pour passer le bonjour à Jordan. Autour de la table donc l'ami Bingo, salut à toi.
1: Salut Julien.
0: Et Raphaël derrière les manettes.
2: Salut à toutes et à tous.
0: Alors les amis, Bingo, tu es venu avec quoi aujourd'hui?
1: Ben, des titres qui viennent d'Amérique du Nord, un des villes et un des champs.
0: Et toi Raphaël?
2: Des titres qui vont vous énerver puisqu'ils sont assez clubbing.
0: Ah ok, on va être borderline dans cette émission.
2: Toujours.
0: Encore, comme d'habitude. Quant à moi, je suis venu avec l'album Vedette White Fence, qui est vraiment une retrouvaille plaisante, puisque ce groupe-là nous avait un peu lâché depuis quelques années. Et je suis également venu avec les groupes qu'on va vous diffuser tout de suite. D'abord, les Lime Garden, c'est un quatuor de filles. Et oui, il n'y a pas que les Wet Leg en Angleterre. Il y a aussi les Lime Garden. Donc c'est un peu la même histoire que Wet Leg, c'est-à-dire que c'est quatre filles qui se sont retrouvées, qu'ont créé leur groupe quand elles étaient étudiantes en fac, et elles ont sorti deux albums sur le label So Young Records. On va écouter un titre du deuxième album qui est sorti assez récemment, il s'appelle Maybe Not Tonight. Et ce qui est intéressant dans cet album, c'est que pendant tout l'album, elle raconte en fait l'histoire d'une soirée qui ne se finit pas pour elle et qu'elle déambule dans la ville, etc. Et ça se passe plus ou moins bien. Et en fait, il y a toute une narration, les titres les uns après les autres. Donc pour ceux qui comprennent l'anglais, ce qui n'est pas toujours mon cas, il y a une histoire qui est racontée à travers les titres qu'on entend. Lime Garden, on est vraiment un petit peu comme dans l'univers de Wet Leg, hein, post-punk, mais beaucoup moins, beaucoup plus indie. Ça flirte un petit peu du côté de la pop quand même. Je vous propose d'ailleurs donc d'écouter le titre Cross My Heart.

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1: Et c'était nos amis les Dust Lovers qui sortent leur, ouais, on les connaît pas en fait, leur sixième album sur le label Sep Records, qui est vraiment un label très productif en France en ce moment. Cet album s'appelle Green Screens et le titre qu'on a écouté c'est Yes Life. Alors quand même une petite histoire avec ces Dust Lovers, c'est que c'est un groupe qui avec cet album a radicalement changé de style, puisqu'ils étaient plutôt connus pour faire du blues, du heavy rock, un peu stoner. Ils ont même joué sur la scène du Hellfest et ils existent depuis 2011. Ils sont nantais et avant ils s'appelaient The Texas Chainsaw Dust Lovers. En 2018 ils ont enlevé Texas Chainsaw, je pense que le heavy rock c'était plus trop à la mode, et c'est devenu les Dust Lovers. Et là carrément, bah voilà, ils vont explorer cette musique là un peu plus post-punk, un peu plus froide aussi, un peu plus cold.
2: Moi j'ai l'impression que c'était Bauhaus et les Sisters of Mercy qui jouaient en même temps, mais c'est vraiment bien, hein, pour
1: ouais, super groupe en tout cas. Et l'album vaut le détour, donc n'hésitez pas à aller sur le Sep Records écouter Green Screens.
3: Eh bien, je vais continuer avec une sélection valentinoise. On a des artistes de talent autour de chez nous. Maxime Dangle, alors c'est sûr qu'on le passe pas beaucoup, nous, dans l'émission Rock à la Casbah, puisque il est plutôt dans la scène électronique. C'est un super producteur de musique électro. Il est aussi à la tête d'un label. Il y a plein de très belles vidéos sur Arte TV, d'ailleurs. Il a fait des choses. Il y a plein de choses que vous pouvez retrouver sur le web de toutes ces musiques. C'est vraiment un travail très très intéressant, entre autres en techno ou même en ambiante, il peut partir dans différents styles. Il est accompagné sur son projet par Tommy Rizzitelli, qui est un batteur hors pair valentinois, qui joue dans des tonnes de groupes qu'on adore et qu'on a passé régulièrement. Et les deux se sont réunis ensemble parce que Tommy est aussi un grand amoureux de la musique électronique et entre autres des synthés modulaires. Il fait aussi des musiques ambiantes de son côté. Donc les deux ont réussi à se parler et ça fait un moment qu'ils discutent ensemble, qu'ils s'entendent très bien et qu'ils commencent aussi à se parler musicalement. Ça fait déjà quelques temps qu'ils composent ensemble et ils sont aussi très très marqués par l'environnement et par l'écologie, et ils se sont associés avec le laboratoire d'écologie marine Be Best. Ils ont fait une collaboration au long cours avec ce laboratoire où il y a eu différentes observations marines qui ont été faites, et eux ont participé à ça, ont lu les études, ont récupéré des sons, etc. Et de ça, ils en ont fait un album plutôt concept, ce qui est plutôt agréable puisqu'on est plutôt dans une génération de singles et de titres en one shot. Et là, c'est un album qui s'écoute vraiment du début jusqu'à la fin. Il y a une histoire qui se raconte dans cet album. C'est à la base électro, et il y a deux trois morceaux plutôt crotte-rock, et dont celui que je tire pour cette émission Rock à la Casbah. Le morceau s'appelle Bug. Il est interprété au chant par Craig Walker, qu'on a pu voir derrière les archives de façon assez rapide quand même, puisque c'était 2002 à 2004.
2: Ouais, il a fait quand même de très bons albums avec eux. Hein.
3: Voilà, il a fait des très bons disques. Il a une grosse carrière solo aussi. Il a fait des tributes à Calvin Russell aussi, dans un style plus blues rock. Et il a aussi une carrière en musique ambiante et en électronique, et avec une voix plutôt grave, bien posée. Et ce morceau Bug avec Craig Walker, de Maxime Dangle, Tommy Rizzitelli sur cet album Sonar, est une vraie réussite. En tout cas, moi j'ai énormément aimé ce disque et je vous invite allez le découvrir du début jusqu'à la fin.

0: Voilà, c'était Maxime Dangle et Tommy Rizzitelli avec Craig Walker au chant pour le morceau Bug. Et voilà, moi j'aime
1: très
0: beaucoup
1: bon,
0: cet album Sonar à écouter du début jusqu'à la fin avec des ambiances un peu plus rock, des ambiances beaucoup plus électro. À certains moments, on va continuer avec l'électro et l'électro suisse de Bound by Endogamy qui a cette fois-ci invité Félix Cubin qui fait partie du groupe Cell à participer sur ce 45 tours qui vient de sortir chez nos amis suisses de Bongo Joe Records. Là, on est sur quelque chose d'un peu plus électro, mais on reste dans cette vague un peu noire. Je vous propose d'écouter tout de suite Stück 1, Stück 1,
1: Stück 1,
0: Stück 1.

0: Retour Bruno dans notre émission Rock à la Casbah. Salut Bruno.
1: Et salut à tous.
0: Alors pour commencer cette chronique, on va pouvoir découvrir une nouveauté de King Automatic et ça faisait longtemps qu'on l'avait pas entendu celui-là.
1: Exactement, il était un petit peu silencieux ces dernières années après une très belle carrière chez Voodoo Rhythm. Et puis avant avec Thundercrack, enfin voilà, c'est quelqu'un qui a vraiment traversé les époques du garage français avec beaucoup de bonheur. Et là, il est de retour maintenant, il a signé chez Slovenly avec un objet assez incroyable, c'est un 25 cm. À gros trous, comme les 45 tours français ou américains. C'est un 10 pouces, donc, avec 6 covers dessus, qui sont absolument extrêmement réussis. L'objet est très bien, musicalement, c'est super. On va écouter la reprise des Gorillaz, qui s'appelle Thunderbird ESQ, qui est absolument parfaite. Donc, là, c'est un mini LP qui s'appelle Play 6 Garage and 60s Hits, avec même un petit côté rocksteady sur certains morceaux. Donc voilà, c'est King Automatic, et c'est la nouveauté de chez Slovenly pour ce mois-ci.

0: Oui, après notre cher King Automatique, on va pouvoir redécouvrir les Jackcats avec un nouvel album.
1: Oui, les Jackcats avec leur nouvel album Fade In qui sort sur donc notre label Dangerous Skylab en coproduction avec Beluga. Super album, encore une très belle pochette de Robbie Ignista comme le précédent. On va écouter le morceau qui s'appelle Mute the Sound. On retrouve tous les éléments qui nous ont vraiment séduits chez les Jackcats, alors les harmonies de voix, la 12 cordes, tout ce côté très pop, limite pop indé, mais aussi quand même avec ce garage folk 60s qui leur tient tant à cœur. Donc voilà, c'est tiré du nouvel album des Jackcats qui sera en bac à la fin du mois.

0: Et merci à Bruno pour ce titre des Jack Cades, Failing Mud Sound. Vous êtes bien à l'écoute de Rock à la Casbah, émission numéro 926, et nous arrivons au milieu de l'émission, ce qui veut dire qu'on retrouve notre disque vedette, et c'est effectivement des retrouvailles avec les Californiens de White Fence qui sortent leur sixième album sur le label Drag City Records. L'album s'appelle Orange, et alors White Fence, derrière il y a une personne. Okay, je l'ai mal dit.
1: Non, pas du tout.
2: C'était génial.
1: Non, c'était très bien.
0: Appliqué sur l'accent et tout.
1: Non, je voulais dire que c'était pas un vrai groupe, en fait.
0: En fait, il y a une personne derrière, et c'est Tim Presley, qui derrière a eu plein de projets parallèles avec Kate Le Bon, avec Ty Segall, et on va dire toute la scène californienne quand elle était vraiment très très prolifique dans les années 2010. Et White Fence, au départ, effectivement, il y avait Ty Segall qui jouait de la batterie, qui aussi produisait, et derrière il a arrêté, Tim Presley a continué tout seul, et ils sont partis sur des trucs assez expérimentaux, un peu proto-punk, minimaliste. Moi, je sais que j'avais un peu lâché l'affaire, et là ils reviennent avec cet album, et en fait ils ont un peu reconstitué le White Fence des origines, puisque de nouveau Ty Segall est à la production batterie, ouais. Et à la batterie, et ensuite ils ont invité quelques collègues, et on retrouve le White Fence que moi j'aimais, c'est-à-dire complètement les deux pieds ancrés dans les 70s, dans la musique de The Birds, dans le jungle pop. Est-ce que Professeur Bingo, tu peux nous dire ce que c'est du jungle pop?
1: La jungle, c'est une espèce de mouvement du bras, en fait. C'est un balayage de haut en bas, tu vois, et on fait carillonner les cordes, et c'était vraiment le son des Birds que tu as cité. Et notamment, ça se jouait sur des guitares Rickenbacker de 12 cordes, et ça a été ensuite adapté par des groupes qu'on appelait du Paisley Sound, des groupes comme les Barracudas ou les Bangles des premiers temps. Voilà, R.E.M. aussi faisait ça, du Jungle Sound.
0: Initialement, en tout cas, White Fence s'inscrivait vraiment dans ce mouvement musical, même si moi je trouvais qu'il y avait quand même des connotations avec Bowie, avec T-Rex, le glam en général. Et là, ils reviennent vraiment à leurs premiers amours, et dans cet album Orange, il y a vraiment des titres avec pas mal de reverb, un peu rock, et des titres vraiment très posés, balades,
1: très lents. Ouais.
0: Très lents. Et je vous ai sélectionné un petit medley. Donc là, on va commencer par un titre un peu plus lent qui s'appelle Unreal Books. Mais avant,
1: oui, en fait, je voulais dire que j'ai beaucoup aimé cet album. Je suis content que tu nous l'aies proposé. Et je trouvais qu'il y avait un flegme un peu velvétien. Je trouve que ça ressemble énormément au troisième album du Velvet Underground, qui est un de mes disques préférés au monde. Et c'est assez calme. Et je trouve que c'est ce que Ty Segall a fait de mieux, c'est-à-dire que quand il joue pas de la guitare, j'aime Ty Segall, et j'aime son économie à la batterie, et là c'est pareil, il y a très peu de choses, et ça m'a fait penser aussi à ce que fait un des chanteurs préférés au monde, un de mes chanteurs préférés au monde, Epic Soundtrax. Il y a ce côté un peu Beautiful Loser, c'est-à-dire c'est très calme, tu sens qu'ils ont pris quelques opiacés. Et ça fait de la bonne musique.
0: Oui, et puis ça tient quand même aussi au chant et au rythme de chant Tim Presley, qui effectivement est très indolent, très lent dans sa manière de chanter. En tout cas, ça marche très bien. Je vous propose donc de d'écouter Unreal Books, et ce sera suivi d'un titre un petit peu plus péchu, Your Eyes.

Et c'était donc Your Eyes, issu du nouvel album de White Fence. Et vous avez vu un petit peu entre Unreal Books, qui était un peu en tempo retenu, et celui-ci, un peu plus rock, un peu plus envoyé. On va enchaîner avec l'ami Bingo. Attention.

Si les frangins d'Adario ont arrêté de se fringuer comme des as de pique glam, ils demeurent toujours au top de la créativité musicale contemporaine avec les yeux et les cœurs qui regardent dans le rétroviseur. Sur le nouvel album des Lemon Twigs, Look For Your Mind, sorti chez Captured Tracks, le jour de la commémoration de la fin de la Deuxième Guerre mondiale, les deux frères et leurs deux complices passent à la moulinette la Sainte Trinité Pop des B. Beatles, Beach Boys et Big Star. Et comme avec les trois mousquetaires, on pourrait y ajouter un quatrième nom en B, les jeunes Bee Gees. La chanson-titre annonce bien la couleur, power pop, harmonieuse. Look For Your Mind, The Lemon Twigs.

C'était les Lemon Twigs. À l'instar de son ami Bill Callahan, il y a quelques semaines sur nos ondes et quelques jours après lui dans les bacs, Will Oldham, le grand prince de l'alternative country, est enfin revenu avec un bon album, We Are Here Together. Nous voilà donc toutes et tous réunis pour écouter à nouveau de la bonne musique qui ne sent pas la savonnette. C'est rarement le cas, en tout cas chez Domino Records, sur une country folk dépouillée ou légèrement orchestrée sous avatar Bonnie Prince Billy. Will Oldham n'en fait pas des caisses. Entendez par là qu'il laisse de côté le yodel casse-noisette et la tristitude au vestiaire pour privilégier un chant intérieur poignant mais cependant lumineux. Sur ce disque, on n'atteint pas les sommets des Palace Brothers, mais on se contentera de retrouvailles en douceur et en longueur du premier jusqu'au dernier titre que nous allons écouter dès maintenant. Bride of the Lion est une belle conclusion gospel de ce nouvel album de Bonnie Prince Billy.

0: très beau titre,
1: magnifique.
0: Ouais. Please,
2: ouais. Ça, ça me fait
1: est-ce
2: plaisir.
1: Que, est-ce que l'album est de cet acabit, aussi épuré, aussi...
2: Oui, oui, c'est très épuré. Il y a quelques orchestrations, mais en tout cas, ça reste un très très grand disque au vu de tout ce qu'il a fait récemment, c'est-à-dire les 10 dernières années. C'est pas à la hauteur des décennies précédentes, mais c'est un très très grand disque. J'ai beaucoup aimé, mais je vous invite à l'écouter dès le premier titre. Il est très court, hein, il fait 8 ou 9 titres.
1: Très bien, merci beaucoup en tout cas pour la découverte de ce nouveau titre de Bonnie Prince Billy, Bride of the Lion. On arrive à la fin de cette émission Rock à la Casbah, émission numéro 926, ça commence à faire. Et je vous rappelle que cette émission est enregistrée sur Radio Méga à Valence, qu'elle est rediffusée dans de nombreuses radios associatives. Et on passe un grand bonjour à tous les auditeurs de radios associatives. N'hésitez pas à continuer de les écouter et de les défendre. On va se quitter avec l'album de White Fence. Et le titre qui est un peu plus posé aussi, So Beautiful, et c'est l'album s'intitule Orange, mais tout de suite So Beautiful and don't forget
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1: Je vous ai compris.

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0: Bonsoir à tous et bienvenue dans ce 23e épisode de Super Tempête. Super Tempête, une émission bimestrielle qui tente de déconstruire les idées reçues au sujet des sexualités et de la vie affective. Et en studio ce soir, Louise.
1: Salut.
0: Matt.
2: Oui, coucou.
0: Et Merle, moi.
1: Et un gros bisou à Laure.
0: Il y a quelques semaines, on était posé dans le canapé de Laure, notre quatrième acolyte qui n'a pas pu être là ce soir. Et quelqu'une s'est mise à raconter une anecdote de masturbation. Et là, ça n'a pas loupé, le sujet a pris tout de suite et on avait envie de se raconter plein de trucs. Alors, ni une ni deux, on s'est dit « Eh mais on ferait pas un épisode de Super Tempête sur le sujet ?» Et c'est comme ça qu'on est arrivé à l'émission de ce soir, un épisode d'une heure qui parle branlette, touchage de nouilles, tripotage d'abricots. Ce sujet, comme tout ce qui a trait à la vie sexuelle et affective, il touche à mille questions passionnantes et on ne pourra évidemment pas toutes les traiter dans cet épisode. Cependant, on vous invite comme toujours à vous les poser, en oser en parler autour de vous avec des personnes qui ont aussi envie d'échanger, ne pas vous arrêter aux jugements et aux idées préconçues, bref, à kiffer, aller plus loin dans l'ouverture d'esprit et de nos imaginaires. En attendant, on vous embarque pour un petit tour d'horizon. On va parler pratiques différentes, masturbation dans les séries, dons de sperme et assistanat sexuel. C'est parti.
1: Et on commence de suite, non pas avec un micro-trottoir comme on a l'habitude de faire, mais avec une source audio qui vient de vidéo de Simone Media, pardon, et qui est le témoignage de 8 femmes autour de la masturbation.
3: La masturbation, enfin, pour moi, c'est une manière de m'aimer. C'est vraiment un moment de sexualité avec moi-même, c'est un moment d'amour avec moi-même.
4: Oui, je me masturbe régulièrement.
5: Assez souvent, oui.
4: Alors, je me masturbe très régulièrement.
5: J'ai longtemps été sans masturber. Mais quand j'ai longtemps, c'est très longtemps. J'ai découvert la masturbation à 50 ans, moi.
6: Quand j'étais jeune, je ne savais même pas ce que c'était. Et puis surtout, on nous disait que la masturbation, ça rend sourde, ça rend stérile, tu ne vas pas tomber enceinte, tu vas faire des bébés morts-nés, bon, des bizarreries. Donc ça ne me disait absolument rien.
4: Je dirais que je masturbe entre 2 à 3 fois par semaine minimum.
7: Ça m'arrive très souvent, bien sûr. Mais pas trop en ce moment, comme j'ai quelqu'un.
4: Je me masturbe environ, on va dire, 2-3 fois par semaine.
3: Moi, j'ai mes masturbations rituelles, donc au lever et au coucher. Je vais faire peur aux gens.
8: Non, j'ai pas besoin de ce moment masturbatoire seul. Moi, je le vis, ça se vit à deux.
3: Il n'y a aucune injonction, enfin, on va vraiment à le faire. Donc si on n'a pas envie de le faire, on ne le fait pas. Moi, personnellement, c'est un moment où je me retrouve.
6: Je, non, mais maintenant, oui.

0: Ah oui, alors, je masturbe royalement.
1: La masturbation, je connaissais, bien sûr, à l'adolescence, je m'étais touchée, mais j'avais toujours trouvé ça un peu décevant. Je ne sais pas pourquoi. Est-ce que j'ai un clitoris un peu paresseux? C'est possible, je ne sais pas.
0: La masturbation est arrivée après la ménopause, pas avant. Parce que j'ai eu une ménopause difficile pendant 3 ans, c'était raide. Je voyais un homme en peinture, je pouvais l'étrangler. Et puis après, badaboum, mince. Là, l'envie est arrivée, je ne comprenais pas mon corps. Je me suis dit, mais c'est quoi ça? J'avais des sensations du bas-ventre. Et l'envie me prenait, je me masturbais. Et je prenais plaisir, alors que de 0 à 45 ans passés, je n'en avais jamais fait. Et je découvrais mon corps de femme, en fait.
1: Les moments particuliers où je me masturbe, c'est souvent quand j'en ai envie et quand j'éprouve le besoin.
2: Je me masturbe particulièrement quand le désir vient. Je n'aime pas masturber quand je suis stressée puisque je n'ai pas du tout la tête à ça.
3: Je masturbe principalement avant de dormir, pour bien dormir.
4: Et la masturbation, c'est plutôt une histoire de moi à moi, ouais, plutôt. C'est comme un bain, un petit peu, un petit moment qu'on s'accorde, on se dit tiens.
3: Des fois, je me masturbe aussi quand j'ai mal quelque part, par exemple des douleurs de règles et tout, et ça soulage vachement la douleur. Ou des fois, quand je regarde une série et que je m'ennuie. Voilà.
5: Quand je suis stressée et que j'ai besoin de me détendre, c'est un sport comme un autre. Donc voilà, il y a des masturbations multiples en fait.
6: La masturbation, donc des fois c'est l'un et l'autre, mais il arrive aussi que ce soit moi-même, sur moi-même, pour donner l'excitation à mon partenaire.
1: Moi, la masturbation, c'est plutôt personnel, c'est intime, c'est un truc pour moi, oui.
2: Oui, quand je suis en couple, je continue de me masturber. J'ai pas forcément envie de faire plaisir à mon partenaire, j'ai envie de me faire plaisir à moi. Et puis souvent aussi, quand je suis en couple, on le fait mutuellement.
1: Les sextoys m'ont appris, je crois, à me masturber vraiment, c'est-à-dire avoir du plaisir. J'ai découvert l'orgasme clitoridien dans toute son intensité.
5: Comme c'est mon métier d'éducatrice sexuelle, j'essaye beaucoup de nouveaux jouets. Beaucoup de nouveaux jouets qui comprennent de la masturbation. Donc pour moi, c'est également, il y a un côté ludique.
0: Je me suis équipée pour la masturbation. J'ai été acheter, comment on appelle ça? Un vibromasseur. Parce que comme je n'étais pas fortiche pour la pénétration, donc j'ai pris un vibromasseur clitoridien qui a fait son beau job fort bien.
1: J'ai un gote chez moi que mon ex m'a offert. Il est rose pour savoir.
3: Alors, depuis que j'ai acheté un stimulateur clitoridien par aspiration, je suis un peu accro. Après, quand vraiment j'ai la flemme de le nettoyer, de le sortir, s'il n'a plus de batterie, j'utilise mes doigts et c'est cool aussi de temps en temps.
4: Sans ustensile. Mes deux mains me suffisent amplement.
5: Les sextoys, pendant très longtemps, c'était pas du tout, c'était pas du tout mon quotidien. Et puis, en fin de compte, ça enrichit la sexualité. Qu'on soit avec, soit avec des personnes qui soient à clitoris ou à pénis, ça vient rajouter des choses.
3: Là, en l'espace de 2 ans, j'ai un peu commencé une collection de sextoys où, en fait, j'ai envie d'avoir un sextoy pour chaque truc différent.
5: Et puis surtout, ça fait des choses que les êtres humains ne savent pas faire. C'est-à-dire, moi, mes doigts, ils savent pas vibrer comme ça. Et voilà. Et de même qu'un pénis ne sait pas faire ça et ça en même temps. Donc, il y a plein de choses, en fait, qui sont géniales avec les sextoys.
2: Quand je me touche toute seule, je n'aime pas du tout me mettre des objets. Par contre, si je suis avec un partenaire, là, j'éprouve du plaisir si lui, il utilise le sextoy sur moi.
3: Je ne saurais pas l'expliquer. Je pense que j'ai pas le bon ongle, tout simplement, quand je le fais moi-même.
6: J'aime bien les sextoys. Avec mon mari, on est allé en acheter un ensemble. J'ai trouvé un Godemichet en verre qui est magnifique. C'est le seul que j'ai acheté et qui nous sert à tous les deux.
5: Je pense que je commence à avoir une bonne petite idée de ce qui marche, ce qui marche pas, selon les anatomies, les physiologies. On a toutes et tous des clitoris différents. Il y en a qui sont hypersensibles et si on leur pose des choses dessus, ils vont sentir matraqué, genre non. D'autres qui sont très enfouis, très peu sensibles, où il va falloir aller chercher la stimulation pour aller chercher le plaisir et l'orgasme. Donc, oui, je connais un peu les différents jouets, j'adore les essayer. Il y a un côté exploratoire. Enfin, j'ai un peu l'impression d'être géotrouve tout, quoi.
3: J'aime pas trop partager mes sextoys. Vraiment, après, s'il y a une fille qui vient chez moi, qu'elle a envie de tester et que bon, c'est dans le moment, je mets toujours un préservatif sur le sextoy avant d'utiliser sur elle et ça peut être vraiment très très cool. Mais sinon, je préfère pas partager.
7: Alors, Louise et Matt, est-ce que vous êtes prêtes ?
8: Oui !
4: Ouais.
7: Moi, je vous ai préparé quelque chose pour cet épisode. En fait, il faut savoir voilà, que moi, je consomme beaucoup de films et de séries, surtout de séries. Et quand on a choisi le thème de l'épisode, j'ai un nombre de scènes trait à la masturbation qui me sont passées dans la tête. Qui ont fait, je pense on peut se poser la question de qu'est-ce que je regarde comme série, parce que vraiment j'avais beaucoup d'exemples, mais peut-être on peut aussi se dire que c'est une bonne nouvelle et qu'il y a des représentations chouettes qui arrivent. Voilà, je par exemple je pense dans la série Drôle, une série française qui est sur Netflix, il y a une excellente représentation de une meuf qui se masturbe pendant un rapport sexuel hétéro, enfin donc ça c'est super, ça fait plaisir à voir. En tout cas, je ne pouvais pas choisir toutes ces scènes, mais j'ai quand même choisi quelques scènes parmi mes préférées. J'aimerais bien voir si vous arrivez à deviner d'où ça vient. Bon, la première, normalement vous savez, parce que c'est un extrait que j'aime tellement, qu'on l'a déjà passé dans Super Tempête. Je compte sur vous.
9: Mais c'est ta musique de rap, là.
10: Putain, frappe, merde.
9: Dans ta chambre, je frappe. La salle de bain, c'est pour nous.
8: Les beaux gosses.
9: Tu sais quoi?
11: Tu te masturbais? Tu pensais à quoi?
10: À toi. Non, c'est bon, l'intimité, la pudeur, tu connais, là.
11: Oh là là. Je t'ai porté là, alors c'est pas à moi que tu vas faire le couplet sur l'intimité entre les gens, hein.
10: Mais tu me fais chier. Tu me fais chier. Tu me fais chier. J'en ai marre, là, ok? Putain, tu m'emmerdes, ok? Putain. Moi, si ça continue, j'appelle en France maltraitée.
9: Eh ben, appelle-les. Appelle. Tu vas te retrouver dans un foyer, tu seras bien content.
10: Tu m'emmerdes. Oui, je serai bien content. Parce que toi, tous les jours, tu me casses les couilles avec ta branlette. Tu m'emmerdes. Putain, on peut plus se branler tranquille dans cette maison.
7: Bravo, Louise. Il s'agissait en effet d'un extrait du film Les Beaux Gosses de Riyad Sattouf. Tu m'emmerdes. Tous les jours, tu me casses les couilles avec ta branlette. Mythique.
8: On adore ce film.
7: Complètement mythique. Eh bien, avant d'aller plus loin dans l'émission, on fait une petite pause musicale. C'est pas moi qui dois dire ça, c'est toi qui dois dire ça, Matt. Bon.
8: Eh bien, allez, j'y vais. On va écouter I Touch Myself de Divinyls.

0: Moi, je pense que c'était à l'école primaire.
1: Ok.
0: Je me masturbais, mais je savais pas ce que je faisais, tu vois. C'était un peu inconscient.
2: Le truc de se mettre la couette entre les jambes, ouais, et de frotter et de se dire entre copines, ah aussi, toi aussi, t'aimes, ouais, trop faire ça.
0: Ça, c'était collège.
2: Ouais, grave.
1: Moi, j'étais hyper énervée contre ma soeur et ma meilleure amie quand je me suis rendu compte qu'elle se masturbait et qu'elle m'avait jamais dit. Et que moi, bah, je le faisais pas, du coup.
2: J'essaye de coucher avec mon mec et j'y arrive pas, en fait, parce que je suis pas du tout excitée. Et après, je raconte à ma soeur, je dis, c'est bizarre et tout. Bah, en fait, ça rentrait pas. Elle était en mode, ok, mais vous avez fait des prélits et tout. Je suis en mode, enfin, je sais pas, c'est quoi, se mettre des doigts. Bon, je sais pas, tu vois. T'es en mode, non, le clito, tu sais, comme quand tu te masturbes. Je suis en mode, comme ça, quand je me masturbe. Et là, elle dit, bah oui, tu sais, quand je sais pas, tu te touches sous la douche et tout. Je suis en mode, mais non, je fais pas ça, vous m'avez pas dit. Et après, j'en ai parlé à toutes mes copines, elles étaient en mode, bah ouais, on fait tout ça.
0: Oh,
2: et j'étais en mode, et personne me l'a dit en fait. Et j'étais trop énervée. Et du coup, j'ai commencé à me masturber consciemment hyper tard. Genre, je me frottais un peu contre ma couette, quoi, mais j'avais pas conscientisé que en fait,
0: j'utilisais
2: mes mains et tout, c'était hyper mieux, quoi. Du coup, j'étais hyper énervée contre la société que personne m'ait dit qu'il fallait se masturber.
1: Est-ce que, en tant que femme enceinte, tu ressens plus de désir sexuel pour toi?
3: Ah, mais heureusement que je peux me masturber, hein.
0: Tu peux encore?
3: Ouais. Ouais, bah ouais, je peux encore. Mais bah, du coup, tu vois pas ta chnoufinette, ça, c'est sûr. J'ai eu une libido comme ça, tu te réveilles en pleine
0: ouais.
3: nuit.
0: Bah ouais.
3: Non, c'est et je suis en mode... Ouais, non, mais vraiment, j'ai trop envie de niquer tout de suite, là, maintenant.
2: Non,
3: quoi.
2: C'est vrai.
3: Sauf qu'il est 2h du mat, donc...
4: Du coup, tu le réveilles pas?
3: Non, je réveille pas. Non.
4: Moi, je serais en mode, en tant que père, c'est ton devoir de me baiser tout le temps.
2: Genre, en ce moment, depuis que je suis célibée et que j'ai enlevé mon stérilet, j'ai genre des pulsions libido de ouf, où genre, je me réveille en pleine nuit en mode, oh purée, j'ai genre hyper envie, faut absolument que je me masturbe, genre, tout de suite, tu vois. Et c'est incroyable, genre ça me m'arrive et c'est incontrôlable. Je trouve ça assez fou.
4: Et aujourd'hui, mon vibro, c'est mon meilleur ami, je crois. Et je l'utilise, mais j'ai l'impression maintenant d'être un peu devenue. Peut-être parce que je suis célibataire depuis longtemps, mais je suis devenue un petit peu flémarde.
3: Ah oui.
4: Pas forcément accro, mais flémarde. Et parfois même, il y a des fois où genre j'arrive pas trop à dormir et je suis en mode. Un petit coup de vibro. Et genre après je me fais jouer assez rapidement et
1: tu t'endors comme
4: un bébé. Et je m'endors comme un bébé de ouf. Et du coup j'ai l'impression que maintenant c'est un peu devenu un truc pour soulager.
0: C'est
4: ça, c'est mon petit bambou à moi. Ah, je pense que je vais l'appeler comme ça. Non, j'ai pris petit bambou avec moi pour les vacances.
0: C'est trop mignon.
4: Mais du coup, je sens que je suis devenue un peu flemmarde et que je développe pas de ouf, tu vois, mon imaginaire autour de ma masturbation.
0: Okay.
4: Et j'ai l'impression qu'il y a grave des personnes qui arrivent à le faire et moi, j'ai jamais trop réussi à genre me branler sur j'imagine une histoire et tout. Mais je suis un peu.
3: C'est le même scénario.
5: Mécanique.
4: Ouais, mécanique ou genre, j'avoue, moi, je consomme du porno et trucs comme ça du coup, assez rapidement, enfin moi c'est un peu un truc, je trouve le truc qui me plaît, en 2-3 minutes c'est fini quoi.
3: Vibro-porno ?
4: Ouais, vibro-porno c'est un bon combo quand même. Hein. Que petit bambou et moi, tu sais ça arrive mais je jouis pas forcément, tu sais pas genre golden ticket tu vois. Alors que le reste ça fait pas mal golden
1: Attends,
4: ticket.
1: C'est vrai que quand tu te masturbes tu jouis pas à chaque fois ?
4: Ouais.
1: Quand vous masturbez, vous jouissez à chaque fois ?
4: Oui.
2: Moi, j'ai jamais regardé de porno.
4: Ok.
2: Parce que j'ai trop peur de modifier mes imaginaires. Mmh. Et du coup. Mais du coup, moi, je ferme les yeux en fait quand je masturbe. Du coup, ça me paraît compliqué de devoir regarder des images. De pas être concentré que sur la vibration. Dans mon corps, genre le truc très mécanique que ça me produit.
4: Toi, juste tu réfléchis à rien ? C'est juste dans la sensation ?
2: Alors, des fois, ce que je fais, c'est que genre, je me murmure des trucs. Je me murmure des trucs. Mais souvent, avec des, genre, je vais avoir des imaginaires avec des gens que j'ai hyper envie de coucher avec, tu vois. Et donc, c'est comme si, genre, je leur murmurais des trucs en mode, oh, je suis trop contente. Des trucs ensemble, tu vois. Ou sinon, juste moi et la vibration.
4: Tu sais d'ailleurs que j'ai des potes qui se masturbent genre sur le ventre.
3: Moi ça m'arrive des fois.
4: Ah ouais,
3: ouais.
4: Moi, moi j'arrive pas.
3: De quoi?
4: Moi j'ai dans ma position de masturbation tout le temps.
3: Ouais.
4: Ah ouais?
3: Sur le ventre?
1: Ah ouais, moi aussi.
4: Ah ouais, ah
1: ouais. Que ça presque.
4: Que sur le ventre?
1: Sur le ventre. Non, pas que ça.
4: Moi sur le dos, c'est trop bien. Et du coup parfois j'essaie de me challenger un peu et de me dire vas-y change de position pour voir genre, si ça marche aussi bien. Et ça marche pas aussi bien et du coup je reviens dans ma position de base, mais c'est une position que tu peux pas avoir avec quelqu'un, tu vois, c'est une position très frite, tu vois, très allongée comme ça. T'as pas? Dans le sens je croise les jambes, tu vois.
3: Ah ouais, ok.
1: Ah ouais, ouais. Mais sur le ventre ou sur le dos?
4: Bah sur le dos. Moi je suis sur le dos.
1: Ah ok, sur le dos, allongée.
3: Position frite.
4: C'est un satisfier, tu sais, ceux qui avec qui ils sont qui aspirent.
5: Ouais. Et ben une super invitation à parler de masturbation à la plage par un beau soir venteux. On continue le quiz. Bon, je sais que vous regardez moins de séries que moi, alors j'ai un peu peur. Mais je peux vous donner un indice. Le deuxième extrait, c'est un reboot récent, un reboot de 2022 d'une série des années 90. Peut-être ça peut vous aider. Vas-y, Loulou.
6: Je sais ce que tu essaies de faire. Tu crois que je suis la tarée à l'oiseau? Je suis pas la tarée à l'oiseau!
7: C'est toi! Tu veux détruire ma vie parce que tu crois que je suis un démon du sexe? T'as piqué le téléphone de Queenie et t'as passé l'enregistrement!
6: C'était pas moi!
7: Alors pourquoi tu fais des trucs en douce la nuit comme une espèce de tarée à l'oiseau?
6: Parce que je me baladais sur le monde de Vénus!
7: Quoi?
6: Vous savez, je me taquinais le bouton. J'étais en train de faire un tour à la Batcave. Je faisais passer une audition à Monsieur Majeur. Je faisais le DJ avec mes platines clitorines. Je me beurrais la biscotte.
7: Je comprends pas.
6: Je me masturbais, ok?
3: Waouh, c'est quoi?
5: Eh ben, c'est le reboot de Heartlaker à vif. Matt, ça existe.
3: OMG, je savais pas.
5: Ouais, mais je sais comme t'es un peu nostalgique, peut-être t'auras pas envie de voir la nouvelle version. Mais dans la nouvelle version, ça parle pas mal de cul. Et écoute, c'est un bon divertissement. Voilà.
3: C'est à moi, c'est ça? C'est pour ça que tu me regardes avec insistance.
5: Je t'ai pas fait une transition très sympa parce qu'on va parler de...
3: Eh bien, moi, je vais vous lire un texte, en fait. Un texte qui vient d'un recueil qui s'appelle « Nos existences Andy » de Zig Blanquer, qui est un militant antivalidiste. Mon corps Andy n'a quasiment aucune autonomie de plaisir. C'est-à-dire que je ne peux pas me masturber quand et comme je le veux. Vos textes sur la masturbation génitale sont bien mignons, mais il n'est jamais décrit qu'entre le moment où vous avez ressenti l'envie de vous toucher et le moment où vos mains atteignent vos sexes. Vous vous êtes peut-être déplacé dans un espace, vous vous êtes isolé, vous vous êtes positionné plus ou moins confortablement dans un lit, un bain, etc. Vous vous êtes plus ou moins déshabillé, vous avez bougé vos jambes, votre bassin, vos bras. Vous avez peut-être attrapé des objets pour vous donner du plaisir. Quelqu'une qui a un corps comme le mien ne peut effectuer aucun de ces gestes. Je ne peux me toucher que la nuit. C'est-à-dire quand je ne suis plus dans mon fauteuil et qu'une assistante ou un assistant m'a allongé et déshabillé. Ce qui est inconcevable à demander la journée. Les services professionnels dits d'auxiliaire de vie refusent et condamnent, atteinte à la pudeur, exhibe, etc., toute demande de ce genre. Seule ma main droite, si bien positionnée, peut bouger. Un peu, pas beaucoup. Bientôt, je ne pourrai plus, du fait de la dégénérescence musculaire engendrée par la maladie. Néanmoins, encore suffisamment pour me donner du plaisir. Néanmoins, insuffisamment pour explorer seule l'ensemble de mes désirs. Voilà, dans cette émission, j'avais envie de vous parler des assistants sexuels, notamment parce que
8: certaines personnes handies ne peuvent pas se masturber seules. Voilà, c'est des personnes, des métiers en tout cas qui sont toujours illégaux en France. J'avais envie de vous parler d'assos qui militent pour que cette pratique elle devienne légale et que des personnes handies puissent accéder par ce biais à une sexualité. Parce que dans le fond, je suis pour cette légalisation. Et puis, on m'a parlé de Zig Blanquer, dont on vient d'entendre la voix à travers ce texte. Et j'ai découvert son point de vue, qui est de dire que légaliser les assistances sexuelles, mais ne pas légaliser le travail du sexe pour les personnes valides, ben, c'est validiste. Parce que ça insinue que les personnes handies ne pourraient pas avoir une sexualité par elles-mêmes, mais seulement si elle est monnayée. Et donc, que leur corps ne pourrait pas susciter le désir. J'ai trouvé son point de vue très intéressant. Il dit, je cite... Pourquoi ne pas s'occuper de l'handiphobie chez certaines travailleuses et travailleurs du sexe autant que de la putophobie chez certaines handies, plutôt que de déblatérer des siècles à la création de respectables assistantes et assistants sexuels. Il y a plein d'autres textes super intéressants dans ce recueil qui s'appelle donc Nos existences handies et qu'on vous met sur la page de l'émission.

0: everyone else. 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On passe tout de suite à la boîte à questions.
1: La première question.
2: Spontanéité.
3: Bon bah c'est l'épisode des petits incidents techniques. La première question à laquelle on va répondre dans cet épisode, c'est une question qui revient souvent dans la vie et qui est est-ce que ça existe les couilles bleues? Vous avez déjà entendu ça? Le truc des couilles bleues,
2: genre en adolescence.
3: Je situe, ce serait l'idée que si on n'éjacule pas après avoir ressenti de l'excitation, nos couilles pourraient devenir bleues et ce serait vraiment très douloureux. Alors, ce qui nous semble le plus essentiel dans cette question, c'est de dire que dans les grandes lignes, non, les testicules ne deviennent pas bleus si on n'éjacule pas alors qu'on est excité. Il n'y a aucune obligation à éjaculer en termes médicaux. Si on trouve que c'est le plus important dans la réponse, c'est parce que cet argument, l'argument des couilles bleues, il est souvent utilisé pour mettre la pression à accepter un rapport sexuel. On serait en souffrance si on a été excité et qu'on n'éjacule pas. Et ce serait donc pas sympa de refuser du sexe. Ce serait un besoin quasi vital, quoi. Ce n'est pas un besoin vital. Et avoir un rapport sexuel après avoir mis la pression et insisté auprès de notre partenaire, c'est du viol. Une fois que cet aspect de la question est acquis, il s'avère qu'on peut en effet ressentir des douleurs génitales après une forte excitation qui ne débouche pas sur un orgasme ou en tout cas le plaisir génital, quoi. Et ça vaut quand on a un pénis et quand on a une vulve. En réalité, c'est 50-50 chez les personnes qui disent avoir ressenti ce type de douleur. Ça peut arriver rarement que ça procure des très fortes douleurs. Si vous avez le moindre doute concernant des douleurs génitales, en tout cas, n'hésitez pas à les consulter. Comme on dit, prévention coûte moins cher que réparation. Dans tous les cas, il n'existe aucune bonne raison d'insister pour avoir un rapport sexuel. La crainte des couilles bleues ou bien, ma foi, du coup, de la vulve bleue n'échappe pas à cette règle. Néanmoins, si c'est quelque chose qui intervient dans vos relations avec votre partenaire, dans vos relations avec partenaire, c'est peut-être le moment d'avoir une conversation sur la possibilité de se masturber dans ces moments-là, ou quand, comment, tout ça c'est une question d'envie commune et de consentement. N'hésitez pas à être créatif, créative.
2: Merci Merle. La deuxième question de la boîte à questions, c'est est-ce que les vibros, ça désensibilise le clitoris? Alors, la réponse courte, c'est non, ça ne désensibilise pas les clitoris. Mais pour une réponse un petit peu plus développée, on ne va pas parler de désensibilisation dans le sens de l'endommagement des nerfs, mais on peut parler d'habitude à une stimulation qui peut donner l'impression que les autres stimulations d'avant sont moins intenses. Enfin, celles d'après, pardon, sont moins intenses. C'est la neuroscientifique et sexologue Dr. Nan Wise qui en parle. Et pour éviter que ton clitoris s'habitue, tu peux varier les sextoys et les stimulations. Merci beaucoup sur Instagram. Elle dit qu'il peut y avoir une sensation anesthésiante quand tu utilises un sextoy sur la vibration maximale trop longtemps. Mais en laissant du temps de repos à la peau, la sensibilisation, elle revient à la normale. Donc tu peux tester la montée de plaisir en douceur. L'orgasme, c'est délicieux aussi quand c'est pas très vite, très fort. Stimule ta vulve, tes zones érogènes, fais redescendre le plaisir pour mieux le faire remonter. Pour autant, la manière dont on a l'habitude de se masturber, ça peut créer une routine, un chemin balisé vers l'orgasme, dont il peut être des fois difficile de s'écarter ensuite. Si tu ressens de l'inquiétude à l'idée de te retrouver enfermé dans un schéma nécessitant absolument un sextoy, tu peux varier les méthodes d'auto-excitation. Pour la sexologue Nazneen Maoli, interrogée par le HuffPost, il est aussi conseillé de surveiller son usage des sextoys. Donc il est notamment important de bien le nettoyer selon les instructions du fabricant pour ne pas risquer de s'irriter la vulve ou bien de contracter une infection.
4: Merci Loulou. Et la dernière question de la boîte à questions, c'est une question qui a été posée dans une classe de seconde. C'est un garçon qui disait, qui demandait comment arrêter de se masturber. Voilà, je ne vais pas vraiment répondre à cette question, mais juste j'avais envie d'en parler parce que je me dis que derrière cette question, il y a sûrement de la honte. Enfin, je me dis pourquoi avoir envie d'arrêter de se masturber si on kiffe ça? Il n'y a pas de raison. On n'est pas obligé de se masturber. Comme tu l'as dit, Merle, ce n'est pas vital. Mais si on en a envie, il n'y a pas trop de raison de vouloir arrêter. Je me dis que derrière cette question, il y a aussi peut-être la peur de devenir addict à la masturbation ou au porno. Enfin, des fois, souvent, il y a une question qui suit qui est de ce sujet-là. Et du coup, je vous invite à aller réécouter notre émission sur le porno où on parle justement d'addiction à la pornographie. Voilà, on se fait une petite auto-promo, quoi.
3: Et après, Matt, t'as interviewé quelqu'un d'autre sur le sujet de la masturbation, mais un peu différentement, il me semble.
4: Tout à fait, parce que la masturbation, c'est pas toujours pour se donner du plaisir. Le sperme ne finit pas toujours dans un mouchoir. Des fois, ça peut changer des vies même. On écoute.
5: Donc j'ai décidé de donner mon sperme et j'ai été motivé pour le faire parce que j'ai lu et entendu qu'il y avait plus de dons d'ovocytes que de dons de sperme. Je me suis donc dit que c'était quand même quelque chose d'assez facile par rapport à une ponction que de donner son sperme. Et donc j'ai décidé de me rendre à l'hôpital pour participer à ce programme. Qui demande évidemment de se masturber dans une salle de l'hôpital. Et de le faire 6 fois. Donc aujourd'hui, je vais vous raconter ma première fois, puisque je n'ai pour l'instant fait que celle-ci. Donc, un don de sperme, comment ça se passe? Ça se passe, j'imagine, dans des pièces qui peuvent être assez différentes en fonction des endroits où on se rend, mais dans mon cas, c'était une pièce d'hôpital qui n'avait rien de particulier, c'est-à-dire qu'elle était aussi vieille et blanche et aseptisée que le reste des couloirs et des salles de l'hôpital où je m'étais rendu. Il y avait un siège avec du papier comme pour les tables d'auscultation dessus. Il y avait un urinoir, on va y revenir. Il y avait un petit lavabo et une infirmière qui m'a expliqué la démarche. Donc la démarche commence par uriner parce qu'il faut pouvoir faire un test bactériologique juste avant le don. Donc ne faites pas comme moi, n'allez pas faire pipi en arrivant à l'hôpital. Parce que sinon, vous aurez des difficultés aussi pour le prélèvement urinaire. Donc c'est pour ça qu'il y a un urinoir, c'est parce qu'il y a besoin d'une petite quantité d'urine et donc voilà. Et pour la masturbation, bah du coup, donc vous êtes dans une pièce qui est fermée à clé de l'intérieur par vous, donc vous pouvez pas être dérangé. Et il y a une petite sonnette pour rappeler quand on a terminé. Donc au passage, avant de commencer à se masturber, il faut se désinfecter le gland, en fait. Donc l'infirmière qui vient vous expliquer le protocole a préparé 2 compresses. Une compresse de biceptine, qui ne pique pas, et une compresse de, je pense, sérum physiologique, enfin de l'eau stérile, quoi. Eh bien, quand on applique la compresse de biceptine sur son gland, ça pique pas, ça pique pas beaucoup, mais ça pique quand même un peu. Ce qui ne participe pas à nous mettre dans un mood tout à fait agréable, mais bon, c'est nécessaire. Alors maintenant, je vais vous parler de ma masturbation, puisque c'est le sujet de ce podcast aussi. C'était un contexte évidemment qui n'était pas très favorable à une excitation. C'est pas évident de se masturber pour pourquoi en fait c'est un contexte qui un environnement en tout cas qui est pas favorable, donc ça s'est passé d'une manière très mécanique, c'est-à-dire que je n'ai pas réussi à bander du tout et à force j'ai mécaniquement éjaculé un volume qui m'a semblé très faible mais qui en fait est dur à estimer puisqu'on éjacule rarement dans une éprouvette. Donc voilà, une masturbation pas très joyeuse, excitante, sexy, c'est comme ça. Mais c'était la première, peut-être que je vais réussir à érotiser cette petite pièce béjâtre avec ses carreaux blancs. On verra. Du coup, je suis ressorti de là avec des sentiments pas hyper positifs. Je me sentais pas très bien. J'avais l'impression d'avoir mal fait. Puis je me disais, oh là là, déjà avant, j'appréhendais un peu aussi. Donc c'est sûr, j'ai obtenu le résultat auquel un peu je m'attendais d'un moment pas drôle, quoi. Mais ce qui m'a aider, c'est que je me suis dit bah non, mais l'important c'est de revenir. Et puis à chaque fois que je vais dans ce service qui est donc dédié à la reproduction, en fait je croise des personnes, je croise des couples, qui sont pas là par hasard, qui sont là parce qu'ils ont un projet d'enfant et qu'ils y arrivent pas. Et en fait, j'ai eu une chance, moi, énorme de pouvoir avoir des enfants sans difficulté particulière. Et je me dis que c'est hyper important, en tout cas pour moi, à mes yeux, de permettre ça à d'autres personnes.
3: Alors je reviens juste sur un chiffre dont la personne a parlé, qui est qu'il y aurait plus de dons d'ovocytes que de dons de sperme. En réalité, c'est un petit peu plus compliqué que ça. Ce que nous dit l'Agence régionale de santé du Centre-Val de Loire, c'est qu'en 2022, il y a eu 836 personnes qui sont venues pour des dons d'ovocytes contre plus de 1400 donneurs de sperme. Donc là, ça donne l'impression... Si on s'en tient à ce chiffre-là, ça nous dit qu'il y a plus de dons de sperme que de dons d'ovocytes. En réalité, ce qui vient rééquilibrer les chiffres et donc peut-être même les déséquilibrer, mais j'avoue, je n'ai pas trouvé moi une source que je trouvais assez fiable là-dessus, c'est qu'il y a aussi des personnes qui ont congelé leurs ovocytes pour elles-mêmes et quand elles n'ont plus besoin ou qu'elles ne veulent plus les utiliser, les donnent. Les font basculer en dons. Donc ça change un peu ce chiffre. Quoi qu'il en soit, 1400 de dons de sperme, ça reste, et aussi du coup les dons d'ovocytes, pas assez pour répondre à la demande d'assistance médicale à la procréation en France. Il y aurait besoin au moins de deux fois plus, d'autant plus que le nombre de personnes qui donnent, et notamment qui donnent leur sperme, est en recul depuis quelques années. Donc nous, on a envie de dire, n'hésitez pas à aller donner vos gamètes, renseignez-vous, enfin vraiment, comme on l'entend dans l'interview, ça coûte pas grand-chose quand il s'agit de donner son sperme, à part un peu de temps. Et ça peut vraiment avoir un gros impact dans la vie des autres. Et si jamais vous vous posez si vous vous posez des questions sur le don d'ovocytes, nous, on va pas s'étendre sur le sujet, notamment parce qu'on parle branlette à la base. Mais il y a une et il y a une excellente vidéo sur YouTube de la youtubeuse et humoriste Swann Périssé qui a documenté son don d'ovocytes. C'est très complet. Il y a plein d'infos. N'hésitez pas à aller la voir. Matt, tu veux dire quelque chose avant qu'on écoute
4: de
3: la
4: musique ? Oui, on la mettra sur la page de l'émission d'ailleurs.
3: Bien sûr.
4: Et oui, en fait, j'avais oublié de dire, en fait, j'ai pas tout mis dans l'interview, mais cette personne-là qui a fait le don de sperme m'a dit aussi que les transports étaient remboursés. On vous tamponne un truc et du coup, de votre domicile à l'hôpital, c'est remboursé. Du coup, ça coûte pas d'argent. Faut avancer les frais quand même de transport, mais en tout cas, ils seront remboursés. Et voilà, c'est 6 rendez-vous plus le premier rendez-vous avec le médecin. C'est sûr que c'est un investissement en temps, mais ouais, ça aide grave les gens, allez-y.
0: Et on peut aussi profiter de ce superbe interview pour parler de la contraception testiculaire qui peut aussi demander d'aller se masturber à l'hôpital parce qu'il faut faire un spermogramme, merci, pour vérifier que l'anneau est bien fonctionnel. Et j'ai pu, à l'occasion de cette émission, échanger avec un ami qui m'a dit que, enfin, en tout cas, j'ai l'impression que c'est un peu moins protocolaire dans le sens un peu hygiénique du truc pour faire un spermogramme. C'est comme ça qu'on dit ?
3: Ouais, tout à fait.
0: Ok, super. Que par exemple, il ne faut pas forcément se désinfecter le gland. Enfin, il n'y a pas ces processus un peu de ça. Voilà, en tout cas, lui, il a fait ça à Valence et ça s'est plutôt bien passé et ça a l'air assez chill à faire. Voilà.

0: Et j'ai un nouvel extrait pour vous. Matt et Loulou, vous êtes prêtes? Alors attention, c'est... Là, vous trouvez, c'est sûr, parce que c'est...
1: Oh, je sais ce que c'est.
0: Ouais, je pense
2: ah
0: que
2: non,
0: tu...
2: Ah non, tu sais, c'est pas juste.
0: Bah, en tout cas,
2: non,
0: c'était mais... une étape.
1: Non, j'ai pas écouté.
0: En j'imagine. 2026, c'était obligé de le passer. Vas-y.
3: Ce qu'il se passe entre un époux et sa
2: Bridgerton
3: femme, c'est la continuation naturelle de ce qui se passe la nuit.
4: La nuit? Oh, que se passe-t-il la nuit?
3: Lorsque vous êtes seul.
4: Pendant mon sommeil?
3: Non, pas quand vous dormez.
2: Non.
3: Lorsque vous vous touchez.
0: Les violons, la Bridgerton quand même.
3: Touchez, n'est-ce pas?
1: Lui glisse à l'oreille là, à ce moment-là.
3: Vous pouvez vous caresser sur tout le corps, partout où cela vous procure du plaisir, mais en particulier entre vos cuisses.
0: Alors sachez que quand j'ai recherché, c'était bien sûr comme tu l'as dit Matt, les chroniques de Bridgerton, saison 1, le Duke à Daphné. Sachez que quand j'ai recherché dans quel épisode était ce de la saison 1 était cet extrait, je suis tombée sur l'article d'une meuf qui racontait que quand c'est sorti, on savait pas exactement ça allait être quoi le contenu. Et du coup, ils ont commencé à regarder avec ses parents. Et qu'elle a regardé toute la saison 1 avec ses parents. Et que c'était vraiment la pire expérience du monde. Voilà. Pour les auditeuristes qui ne sont pas au courant, c'est une série avec beaucoup de contenu érotique. Peu conseillé pour les soirées parents-enfants.
1: Ouais, mais conseillé pour les soirées seules.
0: Très conseillé pour les soirées
1: seules. Ou entre amis. Eh bien, on avait quand même envie, pendant cette émission, d'avoir des petits témoignages de masturbation un peu crousti-crousti, parce que ça peut quand même nous faire rire, et que l'origine de cette émission, c'est quand même nous qui nous racontons des petites anecdotes. Donc, on est allé sonder notre entourage, et pour anonymiser, on va dire ça, les personnes, on va nous-mêmes vous lire des petits témoignages.
2: Ah ben, c'est un sujet entre mon mec et moi. Pour lui, on est en relation et du coup, il ne se masturbe pas. Pour moi, c'est évident que je continue à me masturber et il y a un enjeu du coup d'en discuter entre nous.
0: Pour moi, c'est un truc banal que je fais devant une série de manière très mécanique. Mais parfois, il y a une image qui arrive, par exemple, des enfants dans une scène. Et là, c'est la panique, je me sens trop mal de faire ça devant l'écran.
1: J'aime bien me masturber en rentrant de soirée. Mais sous l'influence de substances, c'est long avant d'atteindre l'orgasme. Ça a pu arriver que je me touche pendant 1h30 avant d'y arriver.
2: Un jour, une connaissance est venue me voir en soirée et m'a dit « Parfois, je me branle en regardant tes photos Facebook. » Ça m'a mis super mal. Et quelques mois plus tard, il l'a réévoqué. Là, je lui ai dit qu'il me mettait mal à l'aise. Je me suis levée et je suis partie.
0: Quand j'avais 14 ans, je me masturbais sur un coussin et j'avais vraiment très peur de tomber enceinte, d'accoucher d'un coussin et que du coup, on comprenne que je me masturbe.
1: Je suis devenue conseillère conjugale et familiale. Le sujet de la sexualité, je le brasse beaucoup au travail et pourtant, j'ai toujours de la honte autour de la masturbation.
2: Une fois, on m'a donné un aspirateur de clito et j'ai joui en 10 secondes, genre, pouah, comme une surprise.
0: Des fois, je vais pas jusqu'au bout, je m'endors avec mon vibro dans la main.
1: Ça fait plusieurs années que quasiment tous mes rêves érotiques sont devenus des rêves de masturbation. Je trouve ça très marrant comme phénomène, mais par contre, ça m'excite tellement dans mon sommeil que maintenant, j'ai peur de dormir à côté des gens, que ça m'arrive et que les personnes à côté puissent deviner.
0: Quand j'étais ado, j'allais dans la cave, là où il y avait l'ordinateur familial, et je regardais des vidéos porno que mon frère téléchargeait sur l'ordi, mais j'osais pas me masturber dans la cave, j'avais trop peur que quelqu'un me surprenne. Alors, après avoir regardé une vidéo, je montais vite dans ma chambre pour me masturber.
1: Les années passent et plus de 20 ans plus tard, je continue de me masturber quand les Sims font crac-crac.
2: Il n'y a pas longtemps, je suis rentrée de voyage et je me suis rendu compte que j'avais laissé mon vibro sur ma table de nuit, alors que j'avais prêté ma chambre à une amie. Mais quand je lui en ai parlé pour m'excuser, elle m'a dit qu'elle avait cru que c'était un masseur pour le dos.
0: J'ai un dernier extrait de série pour vous. Bon, la vérité, c'est que je pense que vous n'avez pas regardé, mais on va l'écouter quand même.
4: Oh, dans
5: cette boutique de cadeaux, on trouve vraiment de tout. Regarde, c'est une théière Fast and Furious.
6: Ouais, c'est une théière vraiment cool. Oh, mais attends, qu'est-ce que c'est, là? Des jouets pour adultes? Faut se méfier. Est-ce que tu t'es déjà livrée à ça?
5: Non, j'utilise essentiellement mon imagination. Et j'ai aussi une luciole et un pommeau de douche qui font vraiment bien le boulot.
6: Bien sûr, évidemment. Mais ensuite, comment tu sais quand le boulot est terminé? Tu vois?
5: Eh bien, parfois, quand je me fais plaisir, ça monte tout doucement et ensuite, les données s'alignent parfaitement. Et tout d'un coup, ça fait boum! Je pars à la vitesse grand V. Et je suis un peu comme mon apesanteur dans le bonheur. Enfin, c'est une image, tu vois ce que je veux dire?
7: Non, tu ne vois pas, c'est pour ça que tu dois acheter ça.
6: Un vibromasseur Harry Potter?
7: Oh, la partie centrale est faite en plume de phénix, ça m'a l'air extrêmement prometteur.
6: Non, pas question que j'aille à la caisse pour acheter un vibromasseur énorme devant un type qui a des piercings tunnels aux oreilles.
5: Oh merde!
8: Accio clitoris!
1: C'est quoi cette série?
0: C'est une série que je recommande vivement, c'est qui s'appelle Big Mouth. C'est une série Netflix écrite par Nick Kroll et Andrew Goldberg. Andrew Goldberg, ça vous dit quelque chose?
2: Oui.
0: Franchement, c'est un cours d'éducation à la sexualité, à la vie affective, enrobé de beaucoup, beaucoup de blagues. Je recommande. Et je précise, si ça peut aider à la lecture de ce moment, que c'est deux ados qui parlent dans l'extrait. Bon, voilà. J'aurais essayé, mais Axio Clitorix, ça...
2: C'est super.
0: Je ne pouvais pas passer à côté. En attendant, Super Tempête, c'est fini pour aujourd'hui. Est-ce que la morale de cet épisode, ce serait pas faites de la radio associative, vous vous retrouverez à parler de branlette à l'antenne en direct le vendredi soir? Bon, bah nous, c'est ce qu'on a choisi de faire en tout cas. Et que dans votre vie, il y ait de la masturbation ou pas, que vous ayez envie d'en parler ou pas, il n'empêche que pour beaucoup de personnes, ça reste un sujet tabou. Et nous, les tabous, bah, on aime bien essayer de les chambouler un petit peu, entretenir un climat de honte et de silence autour de la sexualité, ça entrave l'épanouissement et ça nous isole les uns les unes des autres. Et c'est justement pour proposer de changer ça que Super Tempête existe. On vous rappelle que tout ça, ça ne peut marcher que dans le respect du consentement, des limites et de l'intimité de chacun chacune, et aussi dans le respect des choix de l'autre. En résumé, déconstruire les idées reçues et la honte autour de la masturbation, c'est oui. Tes parents qui parlent de leurs gags à table le dimanche, c'est non! On espère que vous avez passé un bon moment avec nous ce soir. On vous rappelle que l'émission sera rediffusée dimanche à 21h, ainsi que le troisième vendredi du mois de mai, et que vous pouvez l'écouter sur le site de Radio Saint-Ferréol. Si vous voulez nous faire des retours, des suggestions ou que sais-je encore, n'hésitez pas à nous écrire à l'adresse supertempête@proton.me. On attend vos messages. Avant de partir, on salue les auditeuristes de Radio Royan-Vercors et de la Radio des Boutières. Merci infiniment de nous écouter. Super Tempête reviendra le troisième vendredi du mois de juin pour le dernier épisode de cette quatrième saison. Bonne soirée et à bientôt. Et je pensais que vous alliez dire bonne soirée au micro, en fait.
2: Bonne soirée.
0: Mais je prends le temps d'annoncer la musique sur laquelle on vous laisse, car pour les non-anglophones, je pense que ça vaut le coup de savoir que c'est... On part avec un morceau qui s'appelle The Buzzing from the Bathroom, c'est-à-dire le bruit de bzzz que j'entends depuis la salle de bain. C'est un morceau qui est extrait d'une comédie musicale. Et donc c'est un moment où le personnage qui chante réalise dans un instant très dramatique que ce bruit de bzzz qu'il entend dans la salle de bain depuis des années, à chaque fois que sa femme s'y enferme après qu'ils aient fait l'amour, ce n'était pas la brosse à dents électrique.
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